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1: Bonjour à tous. Les pompiers du Var n'en ont pas fini avec les flammes. Fixées en début de semaine, l'incendie du Gros Bessillon connaît une importante reprise depuis hier. 1000 hectares supplémentaires sont partis en fumée. 2500 personnes ont été évacuées, notamment à Corrence et Montfort-sur-Argence. Le préfet évoque un feu qui défie l'entendement. Plus de 700 pompiers sont mobilisés. Pendant ce temps, en Gironde, l'amélioration se confirme. Selon la préfète, le feu n'est toujours pas fixé, mais il ne progresse pas. 198 000 personnes sur les 220 000 évacuées ont pu regagner leur domicile. La SNCF annonce la reprise du trafic au sud de Bordeaux dès ce samedi. Une bonne nouvelle donc en ce nouveau week-end de grand départ en vacances. La circulation s'annonce en revanche extrêmement compliquée sur les routes. Pour le traditionnel chassé-croisé entre juilletistes et haussiens, bison futé hisse le drapeau noir aujourd'hui sur l'ensemble du pays. Les premiers ralentissements apparaîtront très tôt dans la matinée. La France renforce ses contrôles à la frontière espagnole. Des policiers et gendarmes supplémentaires sont attendus aujourd'hui après l'afflux massif de migrants venus du Maroc dans l'enclave espagnole de Ceuta. Ils sont 60 000 à avoir franchi la frontière ces derniers jours, ce qui provoque une crise diplomatique à l'échelle européenne. L'Italie annonce notamment suspendre temporairement les règles de libre circulation avec l'Espagne. L'intégrité de l'espace Schengen est absolument garantie, assure de son côté le ministre des Affaires étrangères espagnol. Gianni Infantino fait marche arrière sous le feu des critiques. Après sa volonté d'ouverture de la FIFA aux investisseurs privés, le patron de l'organisation annonce le retrait de son projet. L'UEFA avait menacé de boycotter la Coupe du Monde. Et puis l'homme d'affaires Dominique Delport, nommé président des Girondins de Bordeaux, ancien rédacteur en chef de la chaîne M6, ce proche de Vincent Bolloré succède à Gérard Lopez, qui vient de céder le club au fonds d'investissement britannique Sparta Capital. Avec cette vente, le club espère désormais éviter la liquidation judiciaire et être réintégré en National 1. Voilà pour l'info. Excellent début de journée.

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Ouvrier, au lieu de trépigner d'impatience, occupez-vous des dossiers que vous aviez occultés par manque de temps. Taureau, vous êtes obnubilé par votre travail, ce qui vous rend peu disponible pour votre conjoint. Gémeaux, décontractez-vous, accordez-vous des plages de détente bien méritées. Cancer, Mars vous dynamise, mais ce n'est pas une raison pour dépasser vos limites. Lion, ne faites pas de crise d'autoritarisme, même si vous voulez être vizir à la place du vizir. Vierge, ouvrez l'œil et le bon, afin de ne pas rater le coche de l'amour qui peut s'arrêter là, à la porte de votre bureau. Balance, vous êtes débordé, alors vous devez faire des heures supplémentaires pour assumer votre surcharge de travail. Scorpion, suivez votre intuition, car vous êtes bien soutenu par la conjoncture planétaire. Sagittaire, compte tenu de la conjoncture astrale, il vaut mieux faire profil bas, vous éviterez ainsi bien des conflits. Capricorne, les affaires redémarrent à la vitesse grand V. Vous traversez une période féconde en rebondissements, en contacts et en nouvelles connaissances. Verseau, évitez de vous faire remarquer et de provoquer des situations conflictuelles avec vos supérieurs hiérarchiques. Poisson, vous surfez sur la vague de la réussite avec un plaisir mal dissimulé.

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1: Bonjour à tous, le feu est reparti dans le Var. Fixé mardi, l'incendie dans le massif du Gros Bessillon connaît une violente reprise. Depuis hier, un feu attisé par de fortes rafales de Mistral qui va plus vite qu'un cheval au galop et défie l'entendement selon les mots du préfet qui annonce 1000 hectares supplémentaires brûlés dans son dernier bilan hier soir. 2500 personnes ont dû être évacuées dans les secteurs de Corrence et de Montfort-sur-Argence. En Gironde, le feu n'est pas fixé, mais les pompiers progressent selon la préfète. Près de 200 000 personnes ont pu rentrer chez elles hier sur un total de 220 000 déplacés. Seules 4 communes restent encore vidées de leurs habitants, notamment Somos, d'où est parti ce méga-feu, mais aussi Lège-Cap-Ferré. Grâce à une météo plus favorable, les pompiers disent avoir bon espoir d'une maîtrise prochaine du feu, sans pouvoir toutefois évoquer de date pour l'instant. L'intégrité de l'espace Schengen est absolument garantie. Selon Madrid, l'Espagne assure que la quasi-totalité des migrants sont déjà retournés au Maroc. Ils sont 60 000 à avoir franchi la frontière ces derniers jours dans la province espagnole de Ceuta. L'Italie annonce suspendre temporairement ses règles de libre circulation avec l'Espagne. De son côté, la France renforce ses contrôles aux frontières. Une mère de famille mise en examen est placée en détention provisoire dans le Vaucluse. Les restes de 5 nourrissons ont été retrouvés chez elle en début de semaine à Orange. Son compagnon a été relâché. C'est lui qui avait donné l'alerte après avoir découvert les dépouilles dans 5 boîtes rangées dans l'appartement familial. Une bonne nouvelle pour les épargnants. Le taux du livret A augmente ce samedi et passe d'1,5 à 1,7%. C'est l'un des changements du 1er août qui marque aussi à l'inverse une hausse des factures d'électricité, plus 2,5% en moyenne pour les abonnés aux tarifs réglementés. Et puis c'est l'un des week-ends les plus chargés de l'été. Bison futé hisse le drapeau noir dans le sens des départs ce samedi pour le traditionnel chassé-croisé entre juilletistes et haussiens. C'est orange dans le sens des retours. Excellente matinée à tous.

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1: Bonjour à tous, le feu est reparti dans le Var. Fixé mardi, l'incendie dans le massif du Gros Bessillon connaît une violente reprise depuis hier. Un feu attisé par de fortes rafales de Mistral qui va plus vite qu'un cheval au galop et défie l'entendement selon les mots du préfet qui annonce 1000 hectares supplémentaires brûlés dans son dernier bilan hier soir. 2500 personnes ont dû être évacuées dans les secteurs de Corrence et de Montfort-sur-Argence. En Gironde, le feu n'est pas fixé, mais les pompiers progressent selon la préfète. Près de 200 000 personnes ont pu rentrer chez elles hier sur un total de 220 000 déplacés. Seules 4 communes restent encore vidées de leurs habitants, notamment Somos, d'où est parti ce méga-feu, mais aussi Lèche-Cap-Ferré. Grâce à une météo plus favorable, les pompiers disent avoir bon espoir d'une maîtrise prochaine du feu, sans pouvoir toutefois évoquer de date pour l'instant. L'intégrité de l'espace Schengen est absolument garantie. Selon Madrid, l'Espagne assure que la quasi-totalité des migrants sont déjà retournés au Maroc. Ils sont 60 000 à avoir franchi la frontière ces derniers jours dans la province espagnole de Ceuta. L'Italie annonce suspendre temporairement ses règles de libre circulation avec l'Espagne. De son côté, la France renforce ses contrôles aux frontières. Une mère de famille mise en examen et placée en détention provisoire dans le Vaucluse. Les restes de 5 nourrissons ont été retrouvés chez elle en début de semaine à Orange. Son compagnon a été relâché. C'est lui qui avait donné l'alerte après avoir découvert les dépouilles dans 5 boîtes rangées dans l'appartement familial. Une bonne nouvelle pour les épargnants. Le taux du livret A augmente ce samedi et passe d'1,5 à 1,7%. C'est l'un des changements du 1er août qui marque aussi à l'inverse une hausse des factures d'électricité, plus 2,5% en moyenne pour les abonnés aux tarifs réglementés. Et puis c'est l'un des week-ends les plus chargés de l'été. Bison Futé hisse le drapeau noir dans le sens des départs ce samedi pour le traditionnel chassé-croisé entre juilletistes et haussiens. C'est orange dans le sens des retours. Excellente matinée à tous.
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2: Bonjour à toutes et à tous et bienvenue dans la matinale de Radio Val, c'est Frédéric et nous sommes ensemble jusqu'à un petit peu plus de 10 heures. Allez, on va commencer par la météo. Alors, pas d'inquiétude, je suis encore sur le bulletin d'hier soir. Le tout dernier bulletin n'est pas encore paru, alors voyons, on l'adaptera en cours de journée. En tout cas, le bulletin d'hier nous disait que la canicule est bien installée, mais après un très beau début de matinée, le ciel devient plus variable en montagne, avec des cumulus qui gonflent et donnent une alternance de nuages et d'éclaircies. Très localement, une petite averse peut se déclencher sur le relief l'après-midi. Le risque d'orage semble écarté, mais nous préciserons tout cela bien sûr dans le bulletin de 8 heures. Du côté du thermomètre, nous devrions avoir 23 degrés aujourd'hui dans le centre de Val d'Isère. Isotherme 0 degré vers 4300 mètres. Un petit vent de secteur ouest-sud-ouest faiblissant. À peine 10 à 20 km par heure. Et du côté des températures, nous avons déjà 10,9 degrés dans le centre de Val d'Isère, 11,9 degrés au sommet de Solèze et 8,2 sur notre glacier. Voici les Bee Gees.

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1: Bon réveil, si vous ouvrez les yeux, il est 7h39. Nous sommes le samedi 1er août, 213e jour de l'année. Il en reste 152 et nous sommes dans la 31e semaine. Le soleil s'est levé ce matin à 6h16. Il se recouchera à 21h01 et nous perdons 3 minutes de soleil. La lune, elle est décroissante, elle est encore pleine à 88%. Et nous fêtons aujourd'hui les Alphonse, les Arcadus, les Arcadie et les Éliézar, si vous en connaissez. N'oubliez pas de leur souhaiter bonne fête. Le petit proverbe du jour, les hommes sont les roturiers du mensonge, les femmes en sont l'aristocratie. Et puis, le dicton du jour, lorsqu'il pleut au 1er août, les noisettes sont piquées de poux. Quant à la citation, elle est citée Marcel Pagnol, un secret, ce n'est pas quelque chose qui se raconte, mais c'est une chose qu'on se raconte à voix basse et séparément. Voici maintenant votre horoscope.
2: Bélier, au lieu de trépigner d'impatience, occupez-vous des dossiers que vous aviez occultés par manque de temps. Taureau, vous êtes obnubilé par votre travail, ce qui vous rend peu disponible pour votre conjoint. Gémeaux, décontractez-vous, accordez-vous des plages de détente bien méritées. Cancer, Mars vous dynamise, mais ce n'est pas une raison pour dépasser vos limites. Lion, ne faites pas de crise d'autoritarisme, même si vous voulez être vizir à la place du vizir. Vierge, ouvrez l'œil et le bon, afin de ne pas rater le coche de l'amour qui peut s'arrêter là, à la porte de votre bureau. Balance, vous êtes débordé, alors vous devez faire des heures supplémentaires pour assumer votre surcharge de travail. Scorpion, suivez votre intuition, car vous êtes bien soutenu par la conjoncture planétaire. Sagittaire, compte tenu de la conjoncture astrale, il vaut mieux faire profil bas, vous éviterez ainsi bien des conflits. Capricorne, les affaires redémarrent à la vitesse grand V. Vous traversez une période féconde en rebondissements, en contacts et en nouvelles connaissances. Verseau, évitez de vous faire remarquer et de provoquer des situations conflictuelles avec vos supérieurs hiérarchiques. Poisson, vous surfez sur la vague de la réussite avec un plaisir mal dissimulé.

0: bien, en ce 1er août, c'est le premier jour de la foire et nous allons en parler aujourd'hui dans les infos Avaline. Bonjour Agathe.
1: Bonjour Frédéric, aujourd'hui dans les infos Avaline, nous annoncerons l'inauguration de la 21e édition de la foire Avaline. Nous évoquerons les temps forts de cette première journée. Enfin, nous terminerons avec la mise en place de permanences hebdomadaires par les élus pour échanger avec les Avalins.
0: Merci beaucoup Agathe, les infos Avaline, c'est dans une minute.
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0: Il est pile 7h50, bon réveil si vous ouvrez les yeux. Voici les infos Avaline préparées et présentées par Agathe. Rebonjour Agathe.
1: Rebonjour Frédéric, voici les infos Avaline de ce samedi 1er août. Pour les routes en raison de la foire Avaline, la circulation et le stationnement sont interdits dans les rues de la Poste, de la Galise, de l'église La Montée de Bellevue, la place Mouflier, l'avenue Olympique, entre la rue du Picheru et le rond-point Mouflier et le Val-Village. Pour les riverains, la rue Nicolas-Basile est mise en double sens entre la rue de l'église et la rue des Lessières. La circulation sera également interdite dans la rue du Parc des Sports, entre la rue Noël-Maché et le rond-point Pétry. Des déviations sont mises en place. Dans le sens Ladaille-Lefornay, le sens de circulation se fait de l'avenue Olympique, la rue du Picheru, la route de la Balme, la rue de la Fasse, le pont du Joseret, en passant également par la rue du Cachet, le chemin du Charvet, la rue des Lessières, pour attraper l'avenue du Prarillon en direction du Fornay. Pour se rendre à la Daille, les véhicules doivent emprunter le rond-point Mouflier par la gauche pour rejoindre la rue de l'Eau Vive, la rue Noël-Maché, la rue du Parc des Sports, la rue de la Calabourdane et la rue de la Balme jusqu'à l'avenue Olympique en direction de la Daille. Le stationnement est interdit aux abords des itinéraires de déviation. Ces dispositions resteront en vigueur jusqu'à lundi à 2h du matin. A noter que ces restrictions ne s'appliquent pas aux organisateurs, partenaires, prestataires, services communaux et services de sécurité et de secours. La grande foire Avaline débute aujourd'hui. Comme le veut la tradition, une inauguration de cette 21e édition aura lieu ce matin à 11h à l'entrée de la foire en bas de l'avenue Olympique et en présence du maire Xavier Matisse, du président de Val d'Isère Tourisme Patrick Chevalot et de la directrice de Val d'Isère Tourisme Cécile Ferrando. Plusieurs élus et acteurs locaux de la station et du territoire seront également présents. Présentations et rencontres seront faites avec les différents exposants présents durant le défilé officiel. Pour cette nouvelle édition, plus de 120 exposants seront présents dès 10h dans la rue principale depuis le quartier du coin jusqu'à la place de l'office de tourisme, mais également dans le Val-Village. Une foire ne serait pas festive sans danse et musique. 4 fanfares seront présentes tout au long de la journée ainsi que demain pour faire vibrer, chanter et danser les visiteurs tout en tradition. Au programme, les danses folkloriques de la Savoie, Fanfare Express et Funky Brass avec la fanfare festive Savoie chante encore avec corps des Alpes et enfin l'avenir d'Alban, de la batterie fanfare, Cocktail des montagnes et le groupe folklorique Les Frontières. D'autres animations et démonstrations gratuites seront proposées au public tout au long du week-end, comme des ateliers maquillage créatifs et cuisine, mais aussi découvrir les animaux de la ferme, s'initier au biathlon ou découvrir les jeux en bois. Des manèges pour enfants prendront place sur la place Marguerio et l'avenue Olympique. Nous retrouverons également des stands de prévention et de sensibilisation de la police municipale municipales, de la gendarmerie de Val d'Isère, des sapeurs-pompiers de Val d'Isère et de la communauté de Haute-Tarentaise. Trois temps forts auront lieu aujourd'hui, dont la tombola de l'association Couleur Étoile à 16h30 sur l'avenue Olympique, le bœuf de fanfare sur le podium de l'office de tourisme à 19h, suivi d'un concert sur la zone du coin, comme nous en parle David Emestal, responsable des animations à Val d'Isère Tourisme.
7: Pas de nocturne, mais la totalité des quartiers qui seront équipés avec des exposants et surtout un concert rock avec le groupe Rock Replay qui sera là à l'espace d'une soirée de 19h30 à 21h pour finir comme il se doit la première journée de cette foire savoyarde.
1: Le public pourra vibrer sur les plus grands classiques du rock. L'ensemble du programme est à retrouver sur le site internet de l'Office de Tourisme. Pour favoriser le dialogue et être au plus près des attentes des Avalins, les élus organisent des permanences hebdomadaires pour échanger avec les habitants sur les sujets qui leur tiennent à cœur. Chaque jeudi, de 16h à 19h, les Avalins pourront proposer une idée pour améliorer la vie locale ou même poser une question sur un projet communal. Ces permanences permettent un moment de partage concernant les préoccupations et qui nécessitent l'attention de la municipalité. Ces rendez-vous permettent également d'orienter vers le bon interlocuteur. Les permanences sont donc aussi l'occasion d'accompagner les habitants dans leur démarche et de les mettre en relation avec la personne la plus compétente pour répondre à leurs demandes. Il est possible de prendre rendez-vous sur le site de la mairie, sur l'application Vivre à Val d'Isère ou en appelant au 04 79 06 01 60. Dans l'agenda du jour, la centrale de réservation est ouverte de 9h à 19h. L'office de tourisme est ouvert de 8h30 à 19h30. Le centre aquasportif est ouvert de 10h à 21h. L'acrobranche vous accueille de 10h à 19h. Et enfin, la pêche au lac de Louillette est ouverte de 6h30 à 18h. C'est la fin des infos avalines. Retrouvez dans quelques instants Frédéric. Je vous souhaite une bonne foire avaline et un bon week-end. Et à demain.
0: Merci Agathe. Prochaines infos avalines à 8h50. Les infos nationales dans 5 minutes avec Léo Ardourel. Bien sûr, on fera un point sur la météo avec le tout dernier bulletin. Ça y est, on l'a eu. Et pour l'heure, voici une des plus belles chansons du monde, paraît-il. Eagles, Hotel California. Bon réveil à l'écoute de Radio Val.

0: 8h, un point sur l'actu nationale et internationale avec Léo Ardourel. Bonjour Léo.
1: Bonjour à tous. La bataille contre les flammes est encore loin d'être gagnée dans le Var. Alors qu'il avait été fixé mardi, l'incendie dans le massif du Gros Bessillon connaît une violente reprise depuis hier. Plus de 700 pompiers sont mobilisés face à un incendie qui prend de l'ampleur, Nicolas Gomez.
2: Oui, un feu qui progresse plus vite qu'un cheval au galop et qui dépasse l'entendement, selon les mots du préfet du Var. Attisé par des rafales de Mistral, les flammes ont dévoré 1000 hectares supplémentaires, alors que 4500 hectares avaient déjà été parcourus par ce feu du Gros Bessillon. 2500 personnes ont été évacuées, aucun blessé n'est pour le moment à déplorer, mais des habitations ont été touchées. Le village de Corance, qui compte un millier d'habitants, s'est retrouvé complètement isolé. L'incendie a dévalé les pentes et coupé les routes d'accès. Une a pu toutefois être rétablie pour permettre le passage des secours. La lutte contre les flammes devrait prendre encore des jours, selon les pompiers.
1: Et pendant ce temps, en Gironde, l'amélioration se confirme. Le feu n'est toujours pas fixé, mais il ne progresse pas, selon la préfète. 198 000 personnes sur les 220 000 évacuées ont pu regagner leur domicile. La SNCF annonce la reprise du trafic au sud de Bordeaux dès ce samedi. Une bonne nouvelle en ce week-end de grand départ en vacances. Sur les routes, en revanche, ça s'annonce plus compliqué. Bison Futé hisse le drapeau noir aujourd'hui sur l'ensemble du pays pour le traditionnel chassé-croisé entre juilletistes et haussiens. L'un des week-ends les plus chargés de l'été, les difficultés vont commencer dès ce matin et devraient durer jusqu'en début de soirée. Si vous prenez la route en direction de l'Espagne, vous risquez de croiser plus de policiers que d'habitude. Les contrôles à la frontière espagnole sont renforcés. Conséquence de la crise migratoire dans la province de Ceuta, 60 000 migrants venus du Maroc ont traversé la frontière ces derniers jours. Madrid affirme que la plupart sont repartis et que l'intégrité de l'espace Schengen est absolument garantie. Et puis, Eve Gilles, sacrée première dauphine de Miss Supranationale. Elle était la première Miss France à participer à ce concours de beauté internationale. Concours remporté par la représentante des Philippines. Excellente matinée à tous.
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0: La météo, et on va jeter un petit coup d'œil jusqu'à la fin de la semaine. Alors, c'est la journée la plus fraîche de cette canicule, nous précise Météo France. Après un très beau début de matinée, le ciel devient plus variable en montagne, avec des cumulus qui gonflent et donnent une alternance de nuages et d'éclaircies. Très localement, une petite averse peut se déclencher sur les reliefs l'après-midi. Le risque d'orage est écarté. Du côté des températures, 31 pour Saint-Maurice, 23 à Val-d'Isère. Isotherme 0 degré vers 4300 mètres. Un petit vent de secteur ouest-sud-ouest faiblissant à peine 10 à 20 km/h sur nos massifs à 3000 mètres d'altitude. Pour cette nuit, ce soir c'est la nocturne du côté de la foire à Valines savoyarde. Eh bien, les derniers nuages en montagne se dissipent rapidement en soirée. Le ciel est ensuite bien étoilé. Pour demain dimanche, après deux jours à peine moins étouffants, le mercure remonte à nouveau. La canicule reprend du poil de la bête, forte chaleur et soleil écrasant sont donc au programme. Seuls les reliefs de l'Est, et nous sommes à l'Est, ont le droit à de rafraîchissantes averses orageuses en soirée. Du côté des températures, on attend 25 degrés demain dans la station. Pour la journée de lundi, bien c'est encore très chaud et beau une grande partie de la journée. Et puis, comme chaque soir, les orages pourraient être un peu plus actifs et fréquents en fin de journée. Ils concernent cette fois-ci l'ensemble des massifs. Pour les jours suivants, mardi, toujours du grand beau temps jusque dans l'après-midi. Et puis le risque orageux semble encore plus généralisé que les jours précédents en soirée, avec de possibles orages stationnaires donnant de forts cumulus. Cumul, on va y arriver. Mercredi, journée chaude et sèche, cette fois-ci sans risque d'orage a priori. Et puis pour jeudi et vendredi, bien c'est très chaud. Et puis peut-être des orages vendredi soir. Il faudra attendre samedi ou dimanche pour être possiblement en sortie de canicule. Actuellement, nous avons une température de 11,6 degrés dans les rues de la foire. Allez, un petit stone à 8h05 pour bien se réveiller. Ensuite, direction la vallée du Manchon, on va aller taper la balle. On va parler foot.

0: Parmi toutes les activités proposées ici à Val d'Isère, on trouve bien évidemment le foot. Ça se passe dans la vallée du Manché et ici ce n'est pas Mbappé ou Zidane qui vous donneront des cours, on a mieux, on a Steve. Et si vous ne finissez pas joueur de Ligue 1, c'est pas grave, vous passerez un bon moment et ça, on vous le garantit.
1: Ce que pour moi représente vraiment le football, quoi. C'est pas ce que vraiment on voit à la télé parce que c'est autre chose, c'est vraiment un travail, c'est différent. Que là, c'est vraiment du plaisir, du loisir, où il n'y a pas d'obligation. Tu vois, comme là aujourd'hui, tu as la maman qui joue avec les enfants et les papas. Donc c'est extraordinaire. Et on voit ça pas partout. On le voit à Val d'Isère surtout.
0: Le moniteur se fera un plaisir de prendre en charge vos enfants pour leur apprendre les bases du football. Et encore une fois, le but, c'est avant tout de prendre du bon temps.
1: Ce qui est important, c'est cette première partie où les enfants sont sur une découverte de l'initiation, ou sur le geste, découvrir les gestes. On est sur de l'analytique, où ils décomposent, où ils prennent leur temps. Et c'est Val d'Isère, c'est ça, c'est qu'on prend le temps. Tu vois, on prend le temps de faire du football.
0: Toutes ces initiations sont proposées plus tôt le matin. L'après-midi, place au vrai jeu, où Steve pourra recevoir ceux qui ont un niveau plus élevé, souvent les adolescents.
1: Il y a une certaine performance qui est cherchée, dans, que ce soit physique, mentale, technique. Et donc voilà, c'est ça. Et puis tactique, parce qu'on travaille beaucoup du déplacement collectif et individuel. Donc sur l'après-midi, effectivement, on se rapproche plus de la compétition quand même.
0: Si vous aussi vous voulez apprendre, vous entraîner ou juste vous amuser, vous pourrez retrouver Steve sur le terrain de foot du Manché. Il vous accueille du dimanche au vendredi de 10h à midi pour les initiés et de 14h à 17h pour les plus expérimentés. L'activité est également offerte pour les détenteurs de la carte Valpass.
2: Voici Jamiroquai, il y a 8h11 et dans quelques minutes on fait le point sur les infos loisirs aujourd'hui. Mais bien sûr, c'est l'ouverture de la foire, le point d'orgue.

0: On tourne une courte page de pub et on passe aux infos loisirs.
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0: Les infos loisirs, alors aujourd'hui, c'est peut-être un des week-ends les plus animés de tout l'été. C'est évidemment le début de la grande foire savoyarde à Valines qui débute aujourd'hui. Une inauguration de cette 21e édition aura lieu ce matin à 11h à l'entrée de la foire, c'est-à-dire en bas de l'avenue Olympique, en présence de monsieur le maire, Xavier Matisse, du président de Val d'Isère Tourisme, Patrick Chevalot, et de la directrice de Val d'Isère Tourisme, Cécile Ferrando. Plusieurs élus et acteurs locaux de la station et du territoire seront également présents pour cette nouvelle édition. Plus de 120 exposants sous 160 chapiteaux seront présents dès 10h ce matin dans la rue principale, depuis le quartier du coin jusqu'à l'office du tourisme, mais également dans le Val-Village. Il y aura 4 fanfares présentes tout au long de la journée, ainsi que demain des danses folkloriques de la Savoie, la fanfare express, les funky brass, la fanfare festive Savoie chant encore avec les corps des Alpes. Si vous ne connaissez pas les cors des Alpes, c'est un instrument de musique à découvrir absolument. Il y aura également des fanfares festives, sa voix chante donc encore, on vient d'en parler, l'avenir Alban, de la batterie fanfare, cocktail des montagnes, le groupe folklorique Les Frontières, et puis tout un tas d'animations et de démonstrations gratuites seront proposées au public tout au long du week-end. Il y aura par exemple des ateliers maquillage, créatif, cuisine, mais aussi vous allez pouvoir découvrir les animaux de la ferme, vous initier au biathlon ou découvrir les jeux en bois. Il y a d'ailleurs 3 manèges pour les enfants qui seront proposés sur la place Margario. Alors attention, avec une énergie physique, c'est les parents qui vont faire tourner les manèges. Nous retrouverons également des stands de prévention et de sensibilisation de la police municipale, de la gendarmerie de Val d'Isère, des sapeurs-pompiers de Val d'Isère et de la communauté de communes de Haute-Tarentaise. 3 temps forts auront lieu aujourd'hui. La tombola de l'association Couleur Étoile à 16h30 sur l'avenue Olympique, le bœuf de fanfare sur le podium de l'office du tourisme à 19h, suivi d'un concert, puisque c'est la nocturne ce soir, concert dans la zone du coin à 19h30. Le public pourra vibrer sur les plus grands classiques du rock avec Replay Rock Story. L'ensemble du programme est à retrouver sur le site internet de l'office du tourisme. Et puis on n'oublie pas qu'il y a également à 10h, avec Chloé, un tournoi de pickleball au parc des sports du Manchet, et à 16h, comme tous les samedis, le traditionnel tournoi de tennis avec Thomas et toute son équipe au parc des sports du Manchet. Bon ben voilà, ça nous fait une journée très animée, mais en plus, on ajoute un bon plan. 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

0: Il est 8h30, un point sur l'actu nationale et internationale avec Léo Ardourel. Bonjour Léo.
1: Bonjour à tous. La bataille contre les flammes est encore loin d'être gagnée dans le Var. Alors qu'il avait été fixé mardi, l'incendie dans le massif du Gros Bessillon connaît une violente reprise depuis hier. Plus de 700 pompiers sont mobilisés face à un incendie qui prend de l'ampleur, Nicolas Gomez.
2: Oui, un feu qui progresse plus vite qu'un cheval au galop et qui dépasse l'entendement, selon les mots du préfet du Var. Attisé par des rafales de Mistral, les flammes ont dévoré 1000 hectares supplémentaires, alors que 4500 hectares avaient déjà été parcourus par ce feu du Gros Bessillon. 2500 personnes ont été évacuées, aucun blessé n'est pour le moment à déplorer, mais des habitations ont été touchées. Le village de Corance, qui compte un millier d'habitants, s'est retrouvé complètement isolé. L'incendie a dévalé les pentes et coupé les routes d'accès. Une a pu toutefois être rétablie pour permettre le passage des secours. La lutte contre les flammes devrait prendre encore des jours, selon les pompiers.
1: Et pendant ce temps, en Gironde, l'amélioration se confirme. Le feu n'est toujours pas fixé, mais il ne progresse pas, selon la préfète. 198 000 personnes sur les 220 000 évacuées ont pu regagner leur domicile. La SNCF annonce la reprise du trafic au sud de Bordeaux dès ce samedi. Une bonne nouvelle en ce week-end, de grands départs en vacances. Sur les routes, en revanche, ça s'annonce plus compliqué. Bison Futé hisse le drapeau noir aujourd'hui sur l'ensemble du pays pour le traditionnel chasse et croisé entre juilletistes et haussiens. L'un des week-ends les plus chargés de l'été, les difficultés vont commencer dès ce matin et devraient durer jusqu'en début de soirée. Si vous prenez la route en direction de l'Espagne, vous risquez de croiser plus de policiers que d'habitude. Les contrôles à la frontière espagnole sont renforcés. Conséquence de la crise migratoire dans la province de Ceuta, 60 000 migrants venus du Maroc ont traversé la frontière ces derniers jours. Madrid affirme que la plupart sont repartis et que l'intégrité de l'espace Schengen est absolument garantie. Et puis, Eve Gilles, sacrée première dauphine de Miss Supranationale. Elle était la première Miss France à participer à ce concours de beauté internationale. Concours remporté par la représentante des Philippines. Excellente matinée à tous.
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0: C'est une journée qui serait la plus fraîche de cette canicule. Après un très beau début de matinée, le ciel devient plus variable en montagne, avec des cumulus qui gonflent et donnent une alternance de nuages et d'éclaircies. Très localement, une petite averse peut se déclencher sur les reliefs cet après-midi, mais le risque d'orage a priori est écarté. Du côté des températures, elles seront chaudes tout de même, avec 31 degrés à Bourg-Saint-Maurice, 23 degrés à Val-d'Isère, isotherme 0 degré vers 4300 mètres, et sur notre domaine, si vous pratiquez le vélo aujourd'hui, eh bien il y a un petit vent de secteur ouest-sud-ouest, 10 à 20 km heure. Pour la nocturne ce soir, les derniers nuages en montagne se dissipent rapidement en soirée et le ciel sera ensuite bien étoilé. Et puis, puisque demain c'est le deuxième jour de la foire, eh bien on va en parler quand même. Après deux jours à peine moins étouffants, le mercure remonte à nouveau. Forte chaleur et soleil écrasante sont au programme. Mais voilà, nous sommes à l'est du département. Et les reliefs de l'Est ont droit à de rafraîchissantes averses orageuses en soirée. Et les températures seront quand même douces demain puisque nous aurons 15 degrés. Actuellement, dans le centre de Val d'Isère, nous avons une température de 13,8 degrés.

0: Bonjour David.
1: Bonjour Fred.
0: C'est un grand jour aujourd'hui, la 21e foire savoyarde à Valines.
1: 21e édition de cette foire savoyarde à Valines, et puis je te le dis vraiment en scoop, ça sera la plus grosse foire qu'on ait jamais organisée ici à Val d'Isère pour cette 21e édition. Il y a un petit peu moins de travaux que l'été dernier. Résultat, on va pouvoir à nouveau être dans le quartier du Val-Village, mais aussi dans le quartier de l'église, où il y aura beaucoup d'animations et beaucoup de stands dans ces différents lieux. Mais la foire savoyarde, ça sera toujours l'avenue olympique de A à Z, ou plutôt du rond-point de l'office du tourisme jusqu'au croisement du Picheru, et le nouveau quartier de l'année dernière, qu'on a appelé le quartier du coin, où on a même installé une scène. Ça, c'est un petit peu pour le lieu. La foire savoyarde à Valines, c'est aussi 160 chapiteaux pour une centaine d'exposants qui seront présents. On aura aussi bien de la salaison que des vendeurs de meubles, que des brocanteurs, et puis aussi les différents commerces de la station qui viendront s'intégrer à la foire savoyarde, qui viendront vous proposer tout leur savoir-faire. On retrouvera bien sûr le quartier italien que vous aimez tant au niveau de la place de l'office du tourisme. Et puis le reste, je vais vous laisser un petit peu découvrir. Je vais pas tout vous dire, mais sachez qu'il y aura de nombreuses surprises et, à la demande générale, un renforcement conséquent sur les activités proposées pour les plus petits, notamment avec des activités de maquillage, 3 manèges, mais il y aura aussi des ateliers de construction de cabanes. Vous aurez aussi une mini dinette avec une mini cuisine en bois, une dinette vraiment à découvrir, une rue des jeux, etc., etc. Beaucoup, beaucoup, beaucoup d'animations pour les plus petits, animations gratuites et pour tout le monde. Ça, c'est important de savoir. Et puis, au niveau des animations, ici, on est en Savoie et vous allez découvrir différentes danses avec les groupes folkloriques de la région, mais aussi avec les musiques de la région, puisque tout ça se fera avec des harmonies, avec des fanfares et avec pas mal de surprises à découvrir aussi au niveau des animations. Programme très complet que vous allez pouvoir découvrir aussi à l'Office du Tourisme, puisqu'on a édité un plan et un dépliant, et puis directement sur le site dédié de la foire, puisqu'on a un site qui s'appelle foiresavoyarde.com à découvrir, donc pour tout savoir sur notre foire savoyarde dont nous fêterons la 21e édition, avec ce samedi une inauguration en grande pompe avec les élus de la région qui seront présents pour défiler avec l'avenir d'Albins, qui est une harmonie qu'on aime particulièrement ici à Val d'Isère. Toute la journée, c'est une chose, mais aussi on ira un petit peu dans le début de soirée, puisqu'à 19h, on vous proposera un concert de rock, ça s'appelle Rock Replay, où vous allez pouvoir écouter Led Zepp, vous allez pouvoir écouter AC/DC, grâce à ce groupe qu'on aime bien qui s'appelle Rock Replay, et qui jouera à partir de 19h sur la scène de la zone du coin. La foire savoyarde à Valines, c'est pour vous, ça va durer 2 jours, et ça commence dès ce samedi matin.
0: Tout le centre de Val d'Isère se met donc en fête pour cette foire à Valines, ce qui va impliquer quelques changements de circulation.
1: Des changements de circulation notoires. Tu fais bien de le préciser, Fred. C'est important, quand vous arrivez dans Val d'Isère, vous avez une déviation qui est mise en place pour rejoindre le col de l'Iseran, où on vous fait vraiment circuler sur la route de la Balme pour aller directement après sur le front de neige, rejoindre après l'UCPA et vous monter en direction du col de l'Iseran. Si vous venez du col de l'Iseran, là c'est un petit peu différent, vous rentrez dans la foire et au niveau du rond-point de l'Office du Tourisme, vous prenez la rue Noël Machet et on vous renvoie aussi directement par la route de la Balme pour sortir direction Bourg-Saint-Maurice. Ça, c'est les déviations qui auront lieu en interne, vraiment, pour éviter le centre-village qui sera complètement fermé à la circulation pour pouvoir laisser vivre cette foire savoyarde à Valines.
0: Et tout est bien fléché. Et concernant les trains rouges ?
1: Alors, concernant la circulation dans Val d'Isère, le train rouge sera quand même présent, mais le train rouge partant du Fornay va s'arrêter au centre-village, c'est-à-dire du côté de l'Office du Tourisme, et puis le train rouge circulant à la Daille, lui, va s'arrêter au niveau de ce qu'on appelle le coin du Picheru. Comme ça, vous allez pouvoir découvrir à pied la foire savoyarde à Valines. Bien sûr, aller-retour depuis ces endroits-là. Le train jaune, lui, sera très peu modifié, donc vous pourrez toujours aller au niveau du parc du Manchet sans aucun problème. Toute petite modification de lieu pour prendre le bus, mais vous verrez, ça sera indiqué, ça sera assez bien signalé pour qu'il n'y ait pas de soucis, pour que vous puissiez vous déplacer, mais bien sûr, on vous encourage à vous déplacer à pied sur cette foire savoyarde à Valines.
0: Et dans notre écrin de nature, on fait des emplettes, on fait la fête, mais le sport continue avec un tournoi de pickleball.
1: Le tournoi de pickleball du côté du parc des sports du Manchet est à 10h. Quant au tournoi de tennis, aura lieu, lui, à 16h. Les inscriptions se font directement sur place.
0: Merci David. À cet après-midi pour la suite du programme.
1: Eh bien, à tout à l'heure, Fred.
0: Dans quelques minutes, dans un instant, votre horoscope.

0: 8h45, dans 5 minutes, les infos à Valine. Pour l'heure, voici votre horoscope.
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3: Bélier, au lieu de trépigner d'impatience, occupez-vous des dossiers que vous aviez occultés par manque de temps.
4: Taureau, vous êtes obnubilé par votre travail, ce qui vous rend peu disponible pour votre conjoint.
5: Gémeaux, décontractez-vous, accordez-vous des plages de détente bien méritées.
6: Cancer, Mars vous dynamise, mais ce n'est pas une raison pour dépasser vos limites.
7: Lion, ne faites pas de crise d'autoritarisme, même si vous voulez être vizir à la place du vizir.
8: Vierge, ouvrez l'œil et le bon, afin de ne pas rater le coche de l'amour qui peut s'arrêter là, à la porte de votre bureau.
9: Balance, vous êtes débordé, alors vous devez faire des heures supplémentaires pour assumer votre surcharge de travail.
10: Scorpion, suivez votre intuition, car vous êtes bien soutenu par la conjoncture planétaire.
11: Sagittaire, compte tenu de la conjoncture astrale, il vaut mieux faire profil bas, vous éviterez ainsi bien des conflits.
12: Capricorne, les affaires redémarrent à la vitesse grand V. Vous traversez une période féconde en rebondissements, en contacts et en nouvelles connaissances.
13: Verseau, évitez de vous faire remarquer et de provoquer des situations conflictuelles avec vos supérieurs hiérarchiques.
14: Poisson, vous surfez sur la vague de la réussite avec un plaisir mal dissimulé.

0: Les infos Avaline, les infos du village dans 20 secondes.
1: Le week-end du 1er et 2 août, Val d'Isère organise sa 21e foire savoyarde, la Valine. 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
0: 8h50, les infos du village, préparées et présentées par Agathe. Rebonjour Agathe.
4: Rebonjour Frédéric, voici les infos Avaline de ce samedi 1er août. Pour les routes en raison de la foire Avaline, la circulation et le stationnement sont interdits dans les rues de la Poste, de la Galise, de l'église La Montée de Bellevue, la place Mouflier, l'avenue Olympique, entre la rue du Picheru et le rond-point Mouflier et le Val-Village. Pour les riverains, la rue Nicolas-Basile est mise en double sens entre la rue de l'église et la rue des Lessières. La circulation sera également interdite dans la rue du Parc des Sports, entre la rue Noël-Maché et le rond-point Pétry. Des déviations sont mises en place. Dans le sens Ladaille-Lefornay, le sens de circulation se fait de l'avenue Olympique, la rue du Picheru, la route de la Balme, la rue de la Fasse, le pont du Joseret, en passant également par la rue du Cachet, le chemin du Charvet, la rue des Lessières, pour attraper l'avenue du Prarayon en direction du Fornay. Pour se rendre à la Daille, les véhicules doivent emprunter le rond-point Mouflier par la gauche pour rejoindre la rue de l'Eau Vive, la rue Noël-Maché, la rue du Parc des Sports, la rue de la Calabourdane et la rue de la Balme jusqu'à l'avenue Olympique en direction de la Daille. Le stationnement est interdit aux abords des IT de déviation. Ces dispositions resteront en vigueur jusqu'à lundi à 2h du matin. A noter que ces restrictions ne s'appliquent pas aux organisateurs, partenaires, prestataires, services communaux et services de sécurité et de secours. La grande foire Avaline débute aujourd'hui. Comme le veut la tradition, une inauguration de cette 21e édition aura lieu ce matin à 11h à l'entrée de la foire en bas de l'avenue Olympique et en présence du maire Xavier Matisse, du président de Val d'Isère Tourisme Patrick Chevalot et de la directrice de Val d'Isère Tourisme Cécile Ferrando. Plusieurs élus et acteurs locaux de la station et du territoire seront également présents. Présentations et rencontres seront faites avec les différents exposants présents durant le défilé officiel. Pour cette nouvelle édition, plus de 120 exposants seront présents dès 10h dans la rue principale depuis le quartier du coin jusqu'à la place de l'office de tourisme, mais également dans le Val-Village. Une foire ne serait pas festive sans danse et musique. 4 fanfares seront présentes tout au long de la journée ainsi que demain pour faire vibrer, chanter et danser les visiteurs tout en tradition. Au programme, les danses folkloriques de la Savoie, Fanfare Express et Funky Brass avec la fanfare festive Savoie chante encore avec Cordé Alpes et enfin l'avenir d'Alban, de la batterie fanfare, Cocktail des montagnes et le groupe folklorique Les Frontières. D'autres animations et démonstrations gratuites seront proposées au public tout au long du week-end, comme des ateliers maquillage créatifs et cuisine, mais aussi découvrir les animaux de la ferme, s'initier au biathlon ou découvrir les jeux en bois. Des manèges pour enfants prendront place sur la place Marguerio et l'avenue Olympique. Nous retrouverons également des stands de prévention et de sensibilisation de la police municipale, de la gendarmerie de Val d'Isère, des sapeurs-pompiers de Val d'Isère et de la communauté de Haute-Tarentaise. 3 temps forts auront lieu aujourd'hui, dont la tombola de l'association Couleur Étoile à 16h30 sur l'avenue Olympique, le bœuf de fanfare sur le podium de l'office de tourisme à 19h, suivi d'un concert sur la zone du coin, comme nous en parle David Emesdal, responsable des animations à Val d'Isère Tourisme.
5: Pas de nocturne, mais la totalité des quartiers qui seront équipés avec des exposants et surtout un concert rock avec le groupe Rock Replay qui sera là l'espace d'une soirée de 19h30 à 21h pour finir comme il se doit la première journée de cette foire savoyarde.
4: Le public pourra vibrer sur les plus grands classiques du rock. L'ensemble du programme est à retrouver sur le site internet de l'Office de Tourisme. Pour favoriser le dialogue et être au plus près des attentes des Avalins, les élus organisent des permanences hebdomadaires pour échanger avec les habitants sur les sujets qui leur tiennent à cœur. Chaque jeudi, de 16h à 19h, les Avalins pourront proposer une idée pour améliorer la vie locale ou même poser une question sur un projet communal. Ces permanences permettent un moment de partage concernant les préoccupations et qui nécessitent l'attention de la municipalité. Ces rendez-vous permettent également d'orienter vers le bon interlocuteur. Les permanences sont donc aussi l'occasion d'accompagner les habitants dans leur démarche et de les mettre en relation avec la personne la plus compétente pour répondre à leurs demandes. Il est possible de prendre rendez-vous sur le site de la mairie, sur l'application Vivre à Val d'Isère ou en appelant au 04 79 06 01 60. Dans l'agenda du jour, la centrale de réservation est ouverte de 9h à 19h. L'office de tourisme est ouvert de 8h30 à 19h30. Le centre aquasportif est ouvert de 10h à 21h. L'acrobranche vous accueille de 10h à 19h. Et enfin, la pêche au lac de Louillette est ouverte de 6h30 à 18h. C'est la fin des infos Avaline. Retrouvez dans quelques instants Frédéric. Je vous souhaite une bonne foire à Avaline et un bon week-end. Et à demain.

0: Il est pile 9h, les infos avec Léo. Rebonjour Léo.
1: Bonjour à tous. 2500 personnes évacuées, au moins 1000 hectares supplémentaires brûlés. Selon le dernier bilan, les pompiers du Var luttent depuis hier contre une violente reprise de feu dans la montagne du Gros-Bessillon. L'incendie était fixé depuis mardi, mais la situation s'est brusquement dégradée hier après-midi sous l'effet du vent dans les secteurs de Corrence et de Montfort-sur-Argence. Des renforts de pompiers sont attendus aujourd'hui face à un feu qui défie l'entendement, selon les mots du préfet. En Gironde, on se dirige tout doucement vers un début de retour à la normale. L'incendie géant n'est pas fixé, mais il ne progresse plus. Près de 200 000 habitants ont pu regagner leur domicile sur un total de 220 000 évacués. Quatre communes restent pour le moment vidées de leurs habitants. Le Temple, le Porge, l'Esch-Cap-Ferré ainsi que Somos, d'où est parti le méga-feu. 20 départements maintenus ce samedi en vigilance orange canicule, jusqu'à 40 degrés sont attendus localement sur un large quart sud-est. Des fortes chaleurs en plein grand week-end de chasse et croisée, la journée classée noire par Bison Futé, qui prévoit une circulation extrêmement compliquée dans le sens des départs. Dans l'actualité également, la France renforce ses contrôles à la frontière espagnole. Des policiers et gendarmes supplémentaires sont déployés aujourd'hui après l'afflux massif de migrants venus du Maroc dans l'enclave espagnole de Ceuta. Ils sont 60 000 à avoir franchi la frontière ces derniers jours, ce qui provoque une crise diplomatique à l'échelle européenne. L'Italie annonce suspendre temporairement les règles de libre circulation avec l'Espagne. Au moins 9 personnes tuées dans une attaque de missiles russes à Kiev, 28 blessés sont à déplorer. Il s'agit de la seconde attaque russe visant la capitale ukrainienne en l'espace de 48 heures. Elle intervient au moment où Donald Trump hésite à fournir à l'Ukraine la possibilité de produire les systèmes Patriot américains. Et puis, sous pression, Gianni Infantino rétropédale. Le patron de la FIFA renonce à son idée de vente de la Coupe du Monde. Le projet d'ouvrir la compétition à des investisseurs privés qui a suscité un immense tollé. Très bonne journée à tous.
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0: Eh bien, ça serait la journée la plus fraîche de cette semaine, nous dit Météo France. Après un très beau début de matinée, le ciel devient plus variable en montagne, avec des cumulus qui gonflent et donnent une alternance de nuages et d'éclaircies. Très localement, une petite averse peut se déclencher sur le relief l'après-midi. Le risque d'orage est tout de même écarté. Du côté des températures, eh bien, il va faire très bon quand même. 31 degrés à Bourg-Saint-Maurice, 23 degrés à Val d'Isère. Isotherme 0 degré vers 4300 mètres. Un petit vent de secteur ouest-sud-ouest faiblissant, 10 à 20 km heure. Et puis pour la nocturne ce soir, les derniers nuages en montagne se dissipent rapidement en soirée. Le ciel est ensuite bien étoilé. Actuellement dans le centre de Val, nous avons déjà une très douce température de 16,7 degrés.

0: Les infos loisirs de Val-d'Isère.
1: Les infos loisirs. Alors, bien sûr, aujourd'hui, c'est l'ouverture de la foire, la 21e édition de cette foire à Valines savoyarde. Plus de 120 exposants sous 160 chapiteaux. Il y aura 4 fanfares, il y aura 3 manèges, des jeux en bois. Il y aura bien sûr des démonstrations de danse folklorique avec le groupe Les Frontières, des démonstrations gratuites toute la journée, des ateliers de maquillage, des ateliers créatifs, de cuisine. Vous allez pouvoir découvrir les animaux de la ferme, vous initier au biathlon, il y aura des jeux en bois. Et puis bien sûr, toute la journée, ça sera rythmé donc par la fanfare par exemple. Il y en a 4, hein, donc on va les citer quand même. Hein. Il y a la fanfare express, il y a les funky brass, il y a la fanfare festif, Savoie chante encore avec les corps de Savoie. Ça, si vous ne connaissez pas, il ne faut pas rater. L'avenir d'Alben, de la batterie fanfare, Cocktail des montagnes et le groupe folklorique des frontières. Et en plus, ce soir, c'est la nocturne. On aura la chance de terminer avec un concert de rock Replay Rock Story à 19h30 du côté de la zone du coin où une scène a été installée. Inauguration, eh bien, dans quelques minutes pour le public, à 10h. Hein. Juste le temps de reprendre un café. Je trinque avec vous d'ailleurs. Et à 10h, c'est l'ouverture. À 11h, c'est l'inauguration. En présence, bien sûr, de monsieur le maire, Xavier Matisse, le président de Val-d'Isère Tourisme, Patrick Chevalot, et la directrice de Val-d'Isère Tourisme, Cécile Ferrando. Et puis, bien sûr, plein d'élus qui viendront nous voir pour cette belle foire. Et puis, n'oubliez pas aussi les activités sportives, notre bike park qui reste ouvert, bien entendu. Le centre aquasportif jusqu'à 21h également. Et puis, il y a quand même 2 tournois. Aujourd'hui, un tournoi de pickleball, c'est au Parc des Sports du Manchet. À 16h, un tournoi de tennis avec Thomas et toute son équipe au Parc des Sports du Manchet. À 16h30, ne ratez pas la tambola couleur étoile sur l'avenue Olympique, hein, donc sur la foire, à peu près en plein milieu. Et puis à 19h, comme point fort, il y a également le bœuf des fanfares sur le podium de l'Office du Tourisme. Tout cela, c'est bien sûr gratuit. On va pouvoir en profiter et noter d'ailleurs que l'Office du Tourisme est ouvert sans interruption jusqu'à 19h30.

Eric Clapton, 9h12 sur Radio Val. 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

0: Retour de la musique dans 30 secondes avec Somber.
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0: Eh bien ça y est, il est l'heure de s'envoler du côté de Tignes. Eh oui, parce que c'est la fête à Val d'Isère, mais à Tignes, il y a plein de choses à faire. Ils ont un magnifique lac, ils ont une belle radio qui s'appelle Air Tignes et une super nana là-bas qui s'appelle Morgane. Salut Morgane.
1: Hello, j'espère que tout va bien pour vous.
0: Oui, tout va bien.
1: Bah oui, je vois bien, c'est la fête hein, du côté de Val d'Isère. Mais moi, je vais vous parler quand même de vélo, puisqu'on est samedi. Et si vous venez d'arriver, eh bien, il faut déjà prendre un petit peu les activités à faire entre nos deux stations. Le bike-park, c'est parfait. Donc, oh, ce samedi, vous allez y aller tranquille. Hein. Ne vous inquiétez pas, il suffit pour l'instant de vous renseigner avec le plan bike-park papier ou sinon l'application bike-park Val d'Isère. Comme ça, vous allez en savoir un petit peu plus sur nos deux domaines, puisqu'il y a 220 km de pistes, des pistes tout niveau, évidemment. Alors, si vous avez envie de venir de Val d'Isère, pas de souci, parce que vous allez pouvoir passer avec le col de Fraisse. C'est une bleue. Elle s'appelle Tarentaise Airline. Bon, il faut éviter de prendre cette piste quand il y a du vent. Bon, c'est pas le cas aujourd'hui, c'était le cas hier. Hein. Hier, c'était un petit peu compliqué avec les liaisons. En tout cas, Tarentaise Airline, c'est une piste bleue assez aérienne, puisque vous allez quand même pouvoir faire des petits sauts. C'est vrai qu'il faut déjà avoir pratiqué un petit peu le VTT, mais je suis sûre que vous allez pouvoir cette semaine, à vous, avec la piste Popeye, par exemple, vous avez Flowey Jumper, vous avez des bleus, mais Popeye, elle est plutôt sympa parce qu'elle fait entre 15 et 18 km, hein, si je dis pas de bêtises, quelque chose comme ça, je crois qu'elle en fait 15, ouais, c'est 15, c'est pour les débutants, donc vous allez faire une jolie balade, donc vous pouvez commencer tranquillement, vous, là, par exemple, aujourd'hui et demain, entre deux stands de la fête, de la foire à Valines, et bien commencer à faire cette piste, comme ça, vous vous échauffez bien, et puis quand vous serez prêt, bien, vous pourrez venir sur Tignes, donc avec le télésiège de Fraisse, Tarentaise Airline, et rien que pour vous. Et puis bah, nous, on aura Smoothie, qui est une belle verte également de 6 km, qui se trouve au départ de Palafaux. On va y aller en douceur. Si vous avez envie de faire la fête, la foire à Valines, pas de souci. De toute façon, vous retrouverez Olivier demain. Et puis bah, nous, on se retrouve lundi avec vraiment de la découverte au niveau de nos deux domaines.
0: Et oui, on fera le tour complet, effectivement, parce qu'il y a de quoi faire. Merci beaucoup. Bon week-end, Morgane.
1: Salut.
0: Et à très vite.
1: Allez,
0: ciao.
1: À lundi. Yeah.

0: Eh bien, avec après un petit tour sur le Bye Park, il est 9h30, l'heure des infos sport avec Samuel Wagon. Salut, salut Muel.
1: Bonjour à tous. Coup d'envoi du Tour de France féminin cet après-midi suite à des championnats d'Europe de natation à Saint-Denis et puis des illusions pour les tennismen français à l'Open de Washington. Une semaine après le succès de Tadej Pogacar sur la grande boucle, c'est reparti pour un Tour de France. L'épreuve féminine, cette fois, le départ sera donné cet après-midi à Lausanne. 9 étapes au programme avec un passage dans le Jura, le Massif Central et dans les Alpes. 1175 km au total et bien sûr une Française parmi les favorites, la tenante du titre Pauline Ferrand-Prévot. À suivre aussi Demi Vollering, sa grande rivale Paula Blasi ou encore Anna van der Breggen. Chez les hommes, le calendrier World Tour reprend également avec la classique San Sebastian cet après-midi dans le Pays Basque espagnol. Triple vainqueur de l'épreuve, le Belge Remco Evenepoel fait figure de favori après sa deuxième place sur le Tour de France. On passe à la natation avec déjà des premières désillusions pour nos Français dans ces championnats d'Europe à Paris. Hier soir, la paire Laïlis Alaves et Roman Lunel ont finalement terminé au pied du podium en natation artistique en duo, épreuve remportée par la Grèce. Au programme aujourd'hui, les finales de duo libre mixte et femme et le plongeon 10 mètres synchronisé femme et l'épreuve masculine au tremplin. Désillusion aussi pour les tricolores en tennis du côté de l'Open de Washington. Adrien Manarino, Terence Atman et Hugo Humbert ont tous les trois été éliminés en 8e de finale. Plus aucun Français n'est donc en lice. Un mot de foot et Gianni Infantino fait marche arrière. Sous le feu des critiques après sa volonté d'ouverture de la FIFA aux investisseurs privés, le patron de l'organisation annonce le retrait de son projet. L'UEFA avait notamment menacé de boycotter la prochaine Coupe du Monde. Et puis l'homme d'affaires Dominique Delport, nommé président des Girondins de Bordeaux, ancien rédacteur en chef de la chaîne M6, se proche de Vincent Bolloré, succède à Gérard Lopez qui vient de céder le club au fonds d'investissement britannique Sparta Capital. Avec cette vente, le club espère désormais éviter la liquidation judiciaire et être réintégré en National 1.
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0: Eh bien, ça serait la journée la plus fraîche de la semaine, nous dit Météo France. Après un très beau début de matinée, le ciel devient plus variable en montagne, avec des cumulus qui gonflent et donnent une alternance de nuages et d'éclaircies. Très localement, une petite averse se déclenche sur les reliefs l'après-midi, mais le risque d'orage est écarté. Du côté des températures, elles grimpent. On attend 23 degrés aujourd'hui dans le centre de Val. Isotherme 0 degré vers 4300 mètres. Et puis, on fera avec un tout petit peu de vent, mais à peine un filet, hein, 10 à 20 km par heure. De secteur ouest-sud-ouest et actuellement, nous avons une température de 17,9 degrés dans le centre de Val.
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1: Alors, quelques infos sur le Bike Park. Et oui, le samedi, c'est relâche, hein, du côté de notre intervention avec Maxime Higel, le responsable de toute l'équipe des Bike Patrol. Sachez qu'ils sont 6, hein, à veiller sur notre beau domaine de ski d'hiver, bien sûr, mais de vélo l'été. Je dis de vélo, hein, parce qu'il y a plusieurs disciplines. Il y en a 5, hein. Il y a la descente, il y a le cross-country, il y a l'enduro, il y a le VTT, il y a le VTT AE, ça veut dire assistance électrique. 19 itinéraires de descente DH, 8 pistes d'enduro, 9 pistes d'enduro dédiées au VTT AE et pour les plus endurants, 11 montées sont dédiées au cross-country et accessibles au VTT AE. Vous allez pouvoir vous régaler. Bien sûr, aujourd'hui, vous partez avec une bouteille d'eau. Peut-être qu'il n'y aura pas besoin de vêtements de pluie, la casquette, la crème solaire, bien sûr, tout l'équipement qui va avec. Je vous donne quand même les horaires des remontées mécaniques, hein, pour le domaine. Les horaires du téléphérique de l'Olympique qui vous mène en haut de notre domaine, c'est 9h45, 16h45. Vous pouvez encore aller beaucoup plus haut avec le télésiège de Borsa. C'est également par là que vous allez passer pour aller à Tignes en vélo. Et là, eh bien, les horaires, c'est 10h15, 12h30, une petite interruption de 30 minutes le week-end. Et ensuite, à 13h, à nouveau ouverture jusqu'à 16h25. Là, c'est uniquement pour les piétons à la montée et puis les vététistes, bien sûr. Et puis, pour revenir, si vous allez sur Tignes, vous avez le télésiège de Tuf ou le télésiège de Fraisse. Attention, 16h45 pour la dernière remontée pour retrouver notre station. Sinon, vous avez bien sûr les lignes violettes qui font le chemin entre Tignes et Val d'Isère. Et puis, du côté de Solez, les horaires du télécabine de Solez, c'est 9h45, 16h45. Mais là, attention, c'est réservé aux piétons. C'est gratuit et ça vous permet d'accéder au lac de Louillette, où d'ailleurs, vous allez pouvoir pêcher là-haut, au bord de ce lac, en prenant vos tickets de pêche, bien sûr, auprès du chalet d'accueil de la pêche et de Frédéric Gauthier, qui vous accueillera là-bas avec un immense plaisir. Bon, ben, je vous souhaite une bonne route, hein, si vous allez sur le Bike Park. Et puis, bien sûr, une bonne foire si on se retrouve dans les allées de la foire.
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2: 9h50, les infos Avaline préparées et présentées par Agathe. Rebonjour Agathe.
3: Rebonjour Frédéric, voici les infos Avaline de ce samedi 1er août. Pour les routes en raison de la foire Avaline, la circulation et le stationnement sont interdits dans les rues de la Poste, de la Galise, de l'église La Montée de Bellevue, la place Mouflier, l'avenue Olympique, entre la rue du Picheru et le rond-point Mouflier et le Val-Village. Pour les riverains, la rue Nicolas-Basile est mise en double sens entre la rue de l'église et la rue des Lessières. La circulation sera également interdite dans la rue du Parc des Sports, entre la rue Noël-Maché et le rond-point Pétri. Des déviations sont mises en place. Dans le sens Ladaille-Lefornay, le sens de circulation se fait de l'avenue Olympique, la rue du Picheru, la route de la Balme, la rue de la Fasse, le pont du Joseret, en passant également par la rue du Cachet, le chemin du Charvet, la rue des Lessières, pour attraper l'avenue du Prarillon en direction du Fornay. Pour se rendre à la Daille, les véhicules doivent emprunter le rond-point Mouflier par la gauche pour rejoindre la rue de l'Eau Vive, la rue Noël-Maché, la rue du Parc des Sports, la rue de la Calabourdane et la rue de la Balme jusqu'à l'avenue Olympique en direction de la Daille. Le stationnement est interdit aux abords des itinéraires de déviation. Ces dispositions resteront en vigueur jusqu'à lundi à 2h du matin. A noter que ces restrictions ne s'appliquent pas aux organisateurs, partenaires, prestataires, services communaux et services de sécurité et de secours. La grande foire Avaline débute aujourd'hui. Comme le veut la tradition, une inauguration de cette 21e édition aura lieu ce matin à 11h à l'entrée de la foire en bas de l'avenue Olympique et en présence du maire Xavier Matisse, du président de Val d'Isère Tourisme Patrick Chevalot et de la directrice de Val d'Isère Tourisme Cécile Ferrando. Plusieurs élus et acteurs locaux de la station et du territoire seront également présents. Présentations et rencontres seront faites avec les différents exposants présents durant le défilé officiel. Pour cette nouvelle édition, plus de 120 exposants seront présents dès 10h dans la rue principale depuis le quartier du coin jusqu'à la place de l'office de tourisme, mais également dans le Val-Village. Une foire ne serait pas festive sans danse et musique. 4 fanfares seront présentes tout au long de la journée ainsi que demain pour faire vibrer, chanter et danser les visiteurs tout en tradition. Au programme, les danses folkloriques de la Savoie, Fanfare Express et Funky Brass avec la fanfare festive Savoie chante encore avec Cordes Alpes et enfin l'avenir d'Alban, de la batterie fanfare, Cocktail des montagnes et le groupe folklorique Les Frontières. D'autres animations et démonstrations gratuites seront proposées au public tout au long du week-end, comme des ateliers maquillage créatifs et cuisine, mais aussi découvrir les animaux de la ferme, s'initier au biathlon ou découvrir les jeux en bois. Des manèges pour enfants prendront place sur la place Marguerio et l'avenue Olympique. Nous retrouverons également des stands de prévention et de sensibilisation de la police municipale, de la gendarmerie de Val d'Isère, des sapeurs-pompiers de Val d'Isère et de la communauté de Haute-Tarentaise. 3 temps forts auront lieu aujourd'hui, dont la tombola de l'association Couleur Étoile à 16h30 sur l'avenue Olympique, le bœuf de fanfare sur le podium de l'office de tourisme à 19h, suivi d'un concert sur la zone du coin, comme nous en parle David Emesdal, responsable des animations à Val d'Isère Tourisme.
4: Pas de nocturne, mais la totalité des quartiers qui seront équipés avec des exposants et surtout un concert rock avec le groupe Rock Replay qui sera là à l'espace d'une soirée de 19h30 à 21h pour finir comme il se doit la première journée de cette foire savoyarde.
3: Le public pourra vibrer sur les plus grands classiques du rock. L'ensemble du programme est à retrouver sur le site internet de l'Office de Tourisme. Pour favoriser le dialogue et être au plus près des attentes des Avalins, les élus organisent des permanences hebdomadaires pour échanger avec les habitants sur les sujets qui leur tiennent à cœur. Chaque jeudi, de 16h à 19h, les Avalins pourront proposer une idée pour améliorer la vie locale ou même poser une question sur un projet communal. Ces permanences permettent un moment de partage concernant les préoccupations et qui nécessitent l'attention de la municipalité. Ces rendez-vous permettent également d'orienter vers le bon interlocuteur. Les permanences sont donc aussi l'occasion d'accompagner les habitants dans leur démarche et de les mettre en relation avec la personne la plus compétente pour répondre à leurs demandes. Il est possible de prendre rendez-vous sur le site de la mairie, sur l'application Vivre à Val d'Isère ou en appelant au 04 79 06 01 60. Dans l'agenda du jour, la centrale de réservation est ouverte de 9h à 19h. L'office de tourisme est ouvert de 8h30 à 19h30. Le centre aquasportif est ouvert de 10h à 21h. L'acrobranche vous accueille de 10h à 19h. Et enfin, la pêche au lac de Louillette est ouverte de 6h30 à 18h. C'est la fin des infos Avaline. Retrouvez dans quelques instants Frédéric. Je vous souhaite une bonne foire Avaline et un bon week-end. Et à demain.
2: Ouverture dans 5 minutes de la foire, 120 exposants, 160 chapiteaux, 5 fanfares, de la danse folklorique, des animations, des tambolas, des jeux pour enfants. Vous allez vous régaler aujourd'hui sous le soleil de Val d'Isère et c'est Pink Floyd qui nous accompagne jusqu'à 10h.

0: Il est 10h, un point sur l'actu nationale et internationale avec Léo Ardourel. Bonjour Léo.
1: Bonjour, bonjour à tous. Nous travaillons pour aller vers un feu fixé dans les prochains jours. Les pompiers de Gironde estiment que les conditions météo sont plus favorables, même si la prudence reste de mise face à un incendie qui n'est pour le moment que contenu. La situation est en revanche plus compliquée dans le Var, où le feu du Gros Bessillon qui était fixé depuis mardi a connu une importante reprise. 1000 hectares supplémentaires sont partis en fumée, 2500 personnes ont dû être évacuées. C'est le week-end le plus chargé de l'année sur les routes. Bison futé hisse le drapeau noir aujourd'hui dans le sens des départs pour le traditionnel chassé-croisé entre Juilletis et Théaoussien. Le trafic est déjà très dense ce matin sur les grands axes, notamment vers la Méditerranée et le littoral atlantique. Plus de 50 km de ralentissement et de bouchons signalés dans la vallée du Rhône. L'intégrité de l'espace Schengen est absolument garantie. Selon Madrid, l'Espagne assure que la quasi-totalité des migrants sont déjà retournés au Maroc. Ils sont 60 000 à avoir franchi la frontière ces derniers jours dans la province espagnole de Ceuta. L'Italie annonce suspendre temporairement ses règles de libre circulation avec l'Espagne. De son côté, la France renforce ses contrôles aux frontières. Dans l'actualité également, une manifestation à l'appel de One Voice devant le zooparc de Beauval. Ce samedi, l'association proteste contre le projet de nouveau bassin pour dauphins prévu dans le parc animalier. Cet espace pourrait accueillir dès le printemps prochain une vingtaine de cétacés, notamment ceux du Marineland d'Antibes. Une bonne nouvelle pour les épargnants, le taux du livret A augmente ce samedi et passe de 1,5 à 1,7%. C'est l'un des changements du 1er août qui marque aussi à l'inverse une hausse des factures d'électricité, plus 2,5% en moyenne pour les abonnés aux tarifs réglementés. Et puis une semaine après la fin de l'édition masculine, place au Tour de France Femmes, départ cet après-midi de la première étape en Suisse, 137 km autour de Lausanne. 9 étapes attendent les coureuses qui arriveront lundi en France par le Jura. La course s'achève le dimanche 9 août à Nice. Très bonne matinée à tous.
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0: Eh bien, ça serait la journée la plus fraîche de cette semaine, nous dit Météo France. Après un très beau début de matinée, le ciel devient plus variable en montagne, avec des cumulus qui gonflent et donnent une alternance de nuages et d'éclaircies. Très localement, une petite averse peut se déclencher sur le relief l'après-midi, mais le risque d'orage semble écarté. Du côté des températures, on attend 23 degrés aujourd'hui dans le centre de Val. Un petit vent, si vous montez en altitude, à peine 10 à 20 km par heure. Secteur ouest-sud-ouest et l'isotherme 0 degrés se situe vers 4300 mètres pour la nocturne ce soir. Eh bien, les derniers nuages en montagne se dissipent rapidement en soirée et le ciel est ensuite bien étoilé. Nous allons donc pouvoir nous régaler ce soir avec le bœuf des fanfares à 19h, je vous le rappelle. Et puis 19h30, concert Replay Rock Story sur la scène du coin. Bien sûr, tout cela est gratuit. C'est la fin de cette matinale. Merci d'avoir pris le petit déjeuner en notre compagnie. On vous retrouve bien sûr dans les allées de la foire qui vient d'ouvrir. Inauguration avec monsieur le maire et tous les officiels dans une heure. Je vous dis à très vite au micro de Radio Val. Demain matin, c'est Romuald qui officiera à partir de 7h30. Et puis on vous retrouve dans l'après-midi tout de même pour la météo, les coups de cœur de la maison de Val, la chronique nature et toutes les informations nécessaires pour passer une bonne journée à Val d'Isère. Je vous dis

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1: Bonjour, bonjour à tous. L'incendie géant en Gironde n'est pas fixé, mais toujours contenu ce matin. Après une nuit jugée clémente, les pompiers se montrent plutôt optimistes à la faveur d'une météo un peu plus favorable, même si la prudence reste de mise. 90% des personnes évacuées ont pu regagner leur logement. Ils sont un peu plus de 20 000 à devoir encore patienter. 4 communes sont toujours vidées de leurs habitants, notamment Lesches-Cap-Ferré. Dans le Var, la situation s'est brusquement dégradée depuis hier. L'incendie du Gros Bessillon, fixé depuis mardi, connaît une importante reprise. 1000 hectares supplémentaires ont brûlé, même si les verrous mis en place cette nuit par les pompiers ont tenu. Il n'y a pas de nouvelles surfaces impactées, selon le préfet. 2500 personnes au total ont dû être évacuées. Plus de 300 km de bouchons cumulés enregistrés en début de matinée. La journée est classée noire sur tout le pays en plein chassé croisé des vacances. Les principales difficultés se situent dans la vallée du Rhône, sur l'A7 ainsi que sur l'A9 en direction de l'Espagne. La circulation va rester extrêmement compliquée aujourd'hui sur l'ensemble des grands axes jusqu'en début de soirée. Au moins 9 personnes tuées dans une attaque de missiles russes à Kiev. 28 blessés sont à déplorer. Il s'agit de la seconde attaque russe visant la capitale ukrainienne en l'espace de 48 heures. Elle intervient au moment où Donald Trump hésite à fournir à l'Ukraine la possibilité de produire les systèmes Patriot américains. Le leasing social a dopé les ventes de voitures électriques. En juillet, plus d'un tiers des voitures neuves vendues le mois dernier en France étaient électriques, indique ce matin la plateforme automobile. Depuis le début de l'année, le marché de l'automobile a enregistré un léger rebond de 2,65% par rapport à la même période en 2025. Et puis, un ancien rédacteur en chef d'M6 à la tête des Girondins de Bordeaux, l'homme d'affaires Dominique Delport, s'annonce sur X comme le futur président du club bordelais, tout juste racheté par le fonds britannique Sparta Capital, un rachat qui pourrait lui permettre d'éviter la liquidation judiciaire. Excellente fin de matinée à tous.

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1: Bonjour à toutes et tous. Plus de 920 km de bouchons à la mi-journée. Journée noire, la plus dense de l'été sur la route des vacances. Ce sont les axes du sud qui sont les plus touchés. La 7 d'abord, 163 km de ralentissement cumulé entre Lyon et le Vaucluse. Puis son prolongement, la 9 en direction de l'Aude avec 110 km de bouchons. Dans une moindre mesure, c'est également dense sur la 10 entre Paris et Bordeaux ou encore sur la 71, la 63 et la 75. Bison Futé prédisait un pic à la mi-journée. Il devrait durer jusqu'à 17h, mais d'importants bouchons pourront être constatés jusqu'à 20h sur certains axes. À la une également, les incendies. Le feu n'est pas fixé, mais il est contenu en Gironde, où près de 90% des 220 000 évacués depuis le 22 juillet ont pu rentrer chez eux. Les sapeurs-pompiers se concentrent désormais sur deux secteurs, le Porge et le sud de Lacanau. Bonne nouvelle pour les vacanciers, cette évolution positive de la situation va permettre le retour du trafic ferroviaire au sud de Bordeaux à compter de samedi, annonce de la SNCF. Pour rappel, 42 000 hectares ont déjà brûlé dans le département. Du feu aussi dans le Var, la préfecture annonce ce matin que le sinistre n'a pas gagné de terrain aujourd'hui, mais il est loin d'être maîtrisé en raison du fort vent et de la chaleur. Les pompiers ont encerclé l'incendie pour protéger les communes les plus proches, Corins, Carcès et Montfort-sur-Argens. Ce feu avait repris de l'ampleur hier, 4 jours après avoir été fixé. Il a ravagé quelques 5500 hectares, dont 1000 ces dernières 24 heures. Les voitures électriques ont la cote. Pour preuve, les chiffres de juillet, 35% des véhicules neufs vendus en France roulent à l'électrique. C'est en augmentation de 9% sur un an. Un effet du leasing social dont la troisième édition a été lancée mi-juillet. A noter que l'ensemble du marché automobile, lui, progresse de 2,6 points. Et puis une semaine après la victoire de Tadej Pogacar, c'est reparti pour un Tour de France. L'édition féminine débute aujourd'hui à Lausanne avec la première des 9 étapes, 137 km à parcourir sur les routes suisses. A noter que le peloton masculin renoue, lui, avec le calendrier World Tour cet après-midi au Pays Basque sur la classique de San Sébastien. Très bon après-midi à notre écoute.

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1: Bonjour à toutes et tous. Une après-midi à très haut risque dans le Var. Les mots du ministre de l'Intérieur, Laurent Nunez, alors qu'une levée du Mistral est attendue vers 16h. Le département est touché par un nouvel incendie qui a déjà parcouru 1200 hectares, 4 jours après que les pompiers ont fixé un premier sinistre qui avait brûlé sur 4500 hectares. Du côté de la Gironde, les autorités annoncent que le feu est fixé. Il ne progresse plus après avoir décimé 42 000 hectares en 10 jours. Des zones sont encore actives, mais l'essentiel des personnes évacuées ont pu rejoindre leur domicile. Les soldats du feu ont bénéficié ces dernières heures de conditions météo favorables avec peu de vent. La barre des 1000 km de bouchons cumulés a été franchie. En ce samedi de chassé-croisé, les routes de France sont particulièrement denses. 1031 km de ralentissement recensés peu avant midi. Ce sont les axes du sud qui sont particulièrement touchés. En tête, la 7 entre Lyon et la Provence, la 9 en direction de l'Aude, la 10 de Paris à Bordeaux et la 71 entre Orléans et Clermont-Ferrand. Patience donc, d'autant que ces ralentissements vont durer jusqu'en fin d'après-midi. 334 policiers et gendarmes envoyés en renfort à la frontière franco-espagnole. Décision du ministère de l'Intérieur qui a quintuplé les effectifs sur place et renforcé son dispositif de drones après l'arrivée massive de migrants en Espagne. Le gouvernement espagnol indique de son côté que près de 50 000 des 60 000 migrants qui avaient pénétré dans l'enclave de Ceuta sont retournés au Maroc. Une crise migratoire qui a fait au moins 67 morts. Les recherches ont repris au Pakistan. 7 alpinistes sont toujours portés disparus après une avalanche qui s'est produite jeudi lors d'une tentative d'escalader le Broad Peak, 12e plus haut sommet du monde. Cette expédition était dirigée par la star de la discipline, le britannico-népalais Nirmal Purja, dont on est toujours sans nouvelles. 3 corps ont déjà été retrouvés par les secours. Et puis un nouveau podium de beauté pour Eve Gilles. Miss France 2024 a décroché hier soir l'écharpe de première dauphine à Miss Supranationale, un concours concurrent de Miss Univers ou encore de Miss Monde. Voilà pour l'essentiel de l'actualité. Bon après-midi à notre écoute.

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1: Bonjour à toutes et tous. 10 000 habitants supplémentaires sont autorisés à regagner leur domicile en Gironde, ce qui porte à 208 000 le nombre de déplacés qui ont pu rentrer chez eux sur les 224 000 évacués depuis le départ du méga-feu le 22 juillet. En fin de matinée, le ministre de l'Intérieur, Laurent Nunez, a annoncé que le sinistre était fixé et qu'il ne progressait plus malgré des zones encore actives. Du côté du Var, on craint le pire en fin d'après-midi alors que le Mistral doit se lever. Le département fait face à un nouvel incendie qui a ravagé plus de 1200 hectares 4 jours après que les sapeurs-pompiers aient fixé un précédent sinistre. Une bonne nouvelle toutefois, le feu n'a pas impacté de nouvelles surfaces aujourd'hui alors que les soldats du feu ont mis en place des points de verrou pour protéger les communes les plus proches. Le Var et la Gironde justement, qu'il est bien difficile de rejoindre aujourd'hui. La route des vacances est saturée en ce week-end de chassé-croisé le plus important de l'été. Le pic des bouchons cumulés a été atteint à midi avec plus de 1000 km sur les routes de l'Hexagone. La 7 et la 71 sont les plus impactées alors que la situation s'est améliorée sur la 10. Les ralentissements devraient continuer jusqu'en début de soirée. Le tarif de l'électricité augmente en ce 1er août. Comme l'avait annoncé le gouvernement en juillet, il faudra s'attendre à une hausse de 2,5% en moyenne sur la facture annuelle. Une autre augmentation, mais cette fois c'est une bonne nouvelle pour des millions d'épargnants. Le taux d'intérêt du livret A est relevé de 0,2 points pour se porter à 1,7%. Même chose pour le LDDS. Dans l'actualité internationale, 9 morts à Kiev la nuit dernière. La capitale ukrainienne a été touchée par une attaque de missiles balistiques russes de haute précision sur des centres logistiques et des entreprises militaires. On déplore également 28 blessés. On termine par les sports et le peloton du Tour de France féminin qui va s'élancer dans une quinzaine de minutes depuis Lausanne en Suisse. C'est le grand départ. Au programme de la première des 9 étapes, 138 km, 3 côtes à franchir et une arrivée en bosse. L'arrivée justement, elle est prévue vers 6h-10. Bon après-midi à notre écoute.

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1: Bonjour à toutes et tous. L'inquiétude dans le Var. Les pompiers qui luttent actuellement contre un nouvel incendie craignent l'arrivée du Mistral en fin d'après-midi. Les fortes chaleurs n'aident pas dans le massif du Gros Bessillon. Il s'agit des suites de l'incendie qui a ravagé 4500 hectares en début de semaine. Il avait dans un premier temps été fixé. D'importants moyens aériens ont été déployés. 2500 personnes évacuées à Corins et Montfort-sur-Argens. Soulagement en revanche en Gironde où 208 000 personnes ont pu regagner leur maison 10 jours après le départ du méga-feu qui a entraîné 224 000 évacuations dans le département. L'incendie est désormais fixé. Les soldats du feu se concentrent sur des points chauds encore actifs. Encore du monde sur la route des vacances. Journée noire. C'est particulièrement difficile sur l'A7 dans le Vaucluse où 136 km de bouchons sont recensés, mais aussi dans le Puy-de-Dôme avec 60 km de ralentissement sur l'A71. En Ile-de-France, c'est la route de Bordeaux, l'A10, qui est la plus touchée. Une Belge mise en examen et incarcérée en France. Elle a été remise à Paris par les autorités belges. Elle est mise en cause pour son rôle présumé dans l'attentat déjoué fin mars contre le siège parisien de la Bank of America. Selon le parquet national antiterroriste, ce projet d'attentat pourrait être lié à un groupuscule iranien. 5 personnes au total ont été mises en examen dans cette affaire, parmi lesquelles 2 mineurs. Coup de tonnerre sur le basket français. L'AS Monaco, championne de France en titre, ne pourra pas participer à la Betclic Elite, pas plus qu'à l'Elite 2 l'an prochain. Miné par 24 millions d'euros de dettes, le club monégasque n'a pas été jugé économiquement viable par la commission d'appel de la Fédération française. Dernier espoir, saisir le CNOSF. Le club dit étudier cette possibilité. Et puis Gianni Infantino rétropédale. Le président de la FIFA renonce à son projet d'ouverture de la Fédération internationale de football aux investisseurs privés. Présenté mardi, ce plan visait à créer une société privée chargée de gérer les activités commerciales et événementielles et d'en vendre des parts pour financer le développement du football. Plusieurs fédérations, l'UEFA en tête, avaient vivement critiqué le projet. Bon après-midi à notre écoute.

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1: Bonjour à toutes et tous. 22 pays de l'Union européenne demandent une visioconférence d'urgence des ministres de l'Intérieur. Lettre ouverte adressée à la présidence de l'UE suite à l'afflux de migrants dans l'enclave espagnole de Ceuta. Au contraire de l'Allemagne, de la Hongrie, de la Suède ou encore de la Pologne, la France n'est pas signataire de ce courrier initié par la première ministre italienne Giorgia Meloni, qui a temporairement suspendu l'ouverture de l'espace Schengen avec l'Espagne. On le rappelle, des dizaines de milliers de migrants ont pénétré illégalement à Ceuta. Selon l'Espagne, ils sont presque tous retournés au Maroc, 67 d'entre eux sont décédés. La France a tout de même renforcé son dispositif policier aux frontières avec l'Espagne. Il n'est en revanche pas question que nos voisins quittent l'espace Schengen, déclaration du ministre de l'Intérieur Laurent Nunez cet après-midi. En France, les pompiers toujours mobilisés dans le Var, la situation est jugée très sévère près de Coran où un incendie a déjà parcouru 4500 hectares. Il s'est déclaré 4 jours après qu'un premier sinistre a été fixé par les pompiers dans le secteur. Les conditions climatiques et notamment le vent ne sont pas favorables aux soldats du feu. En revanche, le méga-feu qui a ravagé plus de 42 000 hectares ces 10 derniers jours en Gironde est désormais fixé. La plupart des 220 000 évacués ont pu regagner leur domicile. Au Moyen-Orient, les ambassades américaines en Jordanie, en Irak et en Israël appellent leurs citoyens à envisager de quitter la région. Une alerte de sécurité a été publiée. Elle indique que les ressortissants américains doivent faire preuve de prudence et se préparer à des perturbations de l'espace aérien. Il était la star de l'alpinisme. Le britannico-népalais Nirmal Purja est décédé à 43 ans. Son corps a été retrouvé par les secours qui s'affairaient ces dernières heures à identifier les victimes d'une avalanche. L'alpiniste dirigeait une expédition sur le Broad Peak, 12e plus haut sommet du monde. Nirmal Purja était devenu mondialement célèbre en 2021 lorsqu'il avait enchaîné l'ascension des 14 sommets de plus de 8000 mètres en 6 mois et en 6 jours. Et puis c'est parti pour le Tour de France féminin, la première étape au Tour de Lausanne. Il reste encore un peu moins de 2 heures de course. Bonne fin d'après-midi à notre écoute.

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1: Bonsoir à toutes et à tous. L'inquiétude dans le Var, les pompiers qui luttent actuellement contre un nouvel incendie font face à l'arrivée du Mistral en cette fin d'après-midi. Les fortes chaleurs n'aident pas dans le massif de Gros-Bessillon. Il s'agit des suites de l'incendie qui a ravagé 4500 hectares en début de semaine. Il avait dans un premier temps été fixé. D'importants moyens aériens ont été déployés, 2500 personnes évacuées à Coran et Montfort-sur-Argence. Soulagement en revanche en Gironde, où 208 000 personnes ont pu regagner leur maison 10 jours après le départ du méga-feu qui a entraîné 224 000 évacuations dans le département. L'incendie est désormais fixé. Les soldats du feu se concentrent sur des points chauds encore actifs, mais bénéficient d'une météo favorable. Le Var et la Gironde, justement, qu'il était bien difficile de rejoindre aujourd'hui. La route des vacances était saturée en ce week-end de chassé-croisée, le plus important de l'été. Le pic de bouchons cumulés a été atteint à midi avec plus de 1000 km d'embouteillage sur les routes de l'Hexagone. La 7 et la 71 ont été les plus impactées alors que la situation s'est améliorée sur la 10. Les ralentissements qui devraient continuer encore jusqu'en début de soirée. 334 policiers et gendarmes envoyés en renfort à la frontière franco-espagnole. Décision du ministère de l'Intérieur qui a quintuplé les effectifs sur place et renforcé son dispositif de drones après l'arrivée massive de migrants en Espagne. Le gouvernement espagnol indique de son côté que près des 50 000 des 60 000 migrants qui avaient pénétré dans l'enclave de Ceuta sont retournés au Maroc. Une crise migratoire qui a fait au moins 67 morts. 9 morts aussi à Kiev la nuit dernière. La capitale ukrainienne a été touchée par une attaque de missiles balistiques russes de haute précision sur des centres logistiques et des entreprises militaires. On déplore également 28 blessés. Et puis ce coup de tonnerre sur le basket français, l'AS Monaco, championne de France en titre, ne pourra pas participer à la Betclic Elite, pas plus qu'à l'Elite 2, les deux premières divisions. Miné par 24 millions d'euros de dettes, le club monégasque n'a pas été jugé économiquement viable par la commission d'appel de la Fédération française de basket. Dernier espoir, saisir le CNOSF. Bon début de soirée.
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3: Bonne soirée à l'écoute de Radio Val d'Isère. Votre météo pour ce soir et pour demain. Cette nuit, les derniers nuages en montagne se dissipent rapidement en soirée. Le ciel est ensuite bien étoilé. Et pour la journée de demain, après deux jours à peine moins étouffants, le mercure remonte à nouveau. Forte chaleur et soleil écrasant sont donc au programme. Seuls les reliefs de l'Est, et nous sommes à l'Est, ont le droit à de rafraîchissantes averses orageuses en soirée. Température attendue pour demain, 25 degrés dans le centre de Val d'Isère. Je vous rappelle les points forts de la 21e foire à Valines Savoyarde ce soir. À 19h, le bœuf des fanfares sur le podium de l'Office du Tourisme. À 19h30, concert Replay Rock Story sur la scène du coin. Bien sûr, tout ceci est gratuit. L'Office du Tourisme vous accueille jusqu'à 19h30. Et après une belle randonnée dans les allées de la foire, si vous voulez vous tonifier ou vous relaxer, bien notez que le centre aquasportif vous accueille jusqu'à 21h. Rendez-vous demain matin à 7h30 pour la matinale avec Romuald.

0: Bonsoir David.
1: Bonsoir Fred.
0: Tous les soirs, c'est un bonheur de t'avoir à notre micro pour parler des animations du lendemain. Et là, eh bien, on est en plein milieu de la 21e foire à Valines Savoyarde.
1: Bienvenue à tous, si vous venez de nous rejoindre ici à Val d'Isère, vous avez de la chance, la foire Savoyarde, c'est sur 2 jours. Donc demain, c'est reparti pour une nouvelle journée de foire Savoyarde à Valines avec 160 chapiteaux pour 120 exposants qui sont présents l'espace de 2 journées ici à Val d'Isère, qui sont présents de l'église jusqu'à la montée du Picheru. Donc c'est vraiment le centre de la station qui est complètement transformé pour laisser la place à vous, vous qui êtes ici en vacances à Val d'Isère, et vous qui êtes piéton du coup sur cette foire Savoyarde à Valines. Rassurez-vous, il y a un système de déviation et de parking qui est mis en place pour que vous puissiez vous y retrouver très facilement. Et puis vous allez pouvoir profiter de cette foire, surtout si vous êtes un enfant, parce que figure-toi Fred que cette foire Savoyarde à Valines, c'est surtout la foire pour les enfants. Pourquoi je te dis ça? Parce qu'il y aura trois manèges qui sont en place ici sur cette foire Savoyarde à Valines, que vous pouvez eh bien découvrir gratuitement. C'est important de le dire. Et puis les parents, ils seront mis à contribution pour de la propulsion parentale. Donc à vous de jouer sur ces manèges, mais vous pouvez aussi vous faire maquiller, vous pouvez jouer à la dinette géante, vous pouvez construire votre cabane. Oui, c'est possible. Vous pouvez aussi aller voir les mini-animaux qui sont un petit peu partout, et notamment du côté du Val Village. Beaucoup d'animations pour les enfants, du biathlon, etc., etc. Vous voulez en savoir plus sur les animations, sachez qu'il y a un programme qui est disponible, et vous pouvez tout savoir où se trouve l'animation, à quelle heure c'est ouvert, etc. Alors, il y a aussi beaucoup de musique, beaucoup de déambulation. Vous allez pouvoir retrouver la fanfare Les Funky Brass, la fanfare Express, et pouvoir retrouver du corps des Alpes ce dimanche avec Savoie Chante Encore, qui vous proposera également un concert exceptionnel que vous allez pouvoir retrouver en l'église de Val d'Isère pour ce concert qui aura lieu à 16h. Vous allez pouvoir aussi en ce dimanche retrouver la tombola. La tombola, c'est le moment où on vous fait des cadeaux à découvrir sur toute la foire, à découvrir et à dépenser, puisqu'on vous donne des bons d'achat à dépenser sur toute la foire. Vous êtes intéressé, vous allez directement sur le stand de l'Office du Tourisme qui se situe au niveau du rond-point central, et là vous allez pouvoir vous inscrire pour cette tombola gratuite et essayer de remporter un séjour à Val d'Isère ou des bons d'achat à dépenser sur cette foire savoyarde à Valines. On ne peut pas tout résumer en une seule présentation, mais vraiment le programme est très complet et vous allez pouvoir découvrir l'ensemble de ces animations à l'intérieur. La foire prendra fin à 19h ce dimanche soir.
0: Mais ce soir, c'est la nocturne, on va pouvoir profiter de la foire jusqu'à
1: 21h, puisque tu as bien raison de le préciser. C'est nos amis Rock Replay qui seront sur la scène qui se situe dans la zone du coin, que vous allez pouvoir découvrir de 19h30 à 21h. Si vous aimez AC/DC, si vous aimez Led Zepp, alors vous aimerez ce concert.
0: Eh bien, merci beaucoup David, et à demain matin pour reparler de cette magnifique foire à Valines. À demain.
1: À demain.

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0: Et il est l'heure des coups de cœur de la Maison de Val. Ce soir, j'ai le plaisir de recevoir Marie-Ève. Bonsoir Marie-Ève.
1: Bonsoir Frédéric.
0: Tu vas nous parler ce soir d'un coup de cœur qui a l'air passionnant. Je crois que tu vas tous nous emmener. Il s'agit d'une bande dessinée, mais d'un biopic. De quoi s'agit-il ?
1: Alors, il s'agit d'une bande dessinée, effectivement, d'un biopic, c'est-à-dire que ça retrace la vie d'une personne. Et cette personne, eh ben, je vous la donne en mille, c'est Georges Lucas. La BD s'appelle Les Guerres de Lucas et c'est une BD mais absolument passionnante qui retrace l'histoire de George Lucas depuis son enfance et ses premiers films jusqu'à la réalisation du premier Star Wars qui marquera un tournant dans l'histoire du cinéma de science-fiction.
0: Alors là, on n'est pas du tout dans Star Wars, on est vraiment dans la biographie de George Lucas.
1: Oui, voilà. On est sur la manière dont il a créé Star Wars. Alors, on a bien entendu une petite partie au début qui retrace son enfance, qui explique qu'il était fan de super-héros, ce qui explique sa passion après pour la science-fiction. On voit aussi qu'il a été grand ami avec Coppola et Spielberg. Et c'est surtout, on aperçoit tous les déboires auxquels il a dû faire face pour tourner le film Star Wars. Il faut savoir que George Lucas avait fait déjà un court-métrage en tout premier lieu, qui lui a valu un prix, qui lui a valu par la suite un stage avec Coppola. Après quoi, il a tourné un premier film, American Graffiti, qui est connu, mais un peu moins que Star Wars. Et ce premier film lui a valu déjà la reconnaissance de ses pairs et donc la confiance d'un grand nombre sur ce qu'il va appeler son grand projet, c'est-à-dire Star Wars. On sait que Star Wars a été un succès mondial. Les prises de vue, les effets spéciaux, les acteurs, la musique, c'était novateur et il fallait un homme comme George Lucas, avec une vision et une volonté hors du commun pour mener ce projet à bien. Ce qu'on sait moins par contre, et qu'on apprend avec la BD, c'est la montagne de galères et des difficultés auxquelles a dû faire face George Lucas. Et on comprend au fil de la lecture que c'est un quasi-miracle d'avoir pu enfin avoir ce mastodonte au cinéma. À commencer par le scénario. On voit qu'il a été vu et revu pendant quelques années, et qu'au départ, il n'avait absolument rien à voir avec ce que l'on connaît actuellement. George Lucas, lui-même, était très très réaliste quant à son manque de talent d'écriture. Le choix des acteurs aussi, Harrison Ford par exemple, n'a été pris que parce qu'on lui avait demandé de donner la réplique aux autres acteurs. En effet, George Lucas, qui l'avait fait tourner sur son précédent film, American Graffiti donc, ne voulait pas d'un acteur ayant déjà travaillé avec lui. Heureusement, l'alchimie entre Mark Hamill, donc Luke Skywalker, Carrie Fisher, la princesse Leia, et Harrison Ford, qui interprétera plus tard Han Solo, était si forte que George Lucas a bien été obligé de revoir sa position. Quant à la Warner Bros, qui était censée avancer les fonds pour le film, s'il fallait une définition de l'expression « freiner des cas de fer », ce serait son attitude vis-à-vis du projet de Lucas. Jusqu'au bout, le financement a été incertain. Et ce n'est que lorsqu'il ne leur a été plus possible de faire machine arrière qu'ils ont consenti à le valider. Et lorsque le film Star Wars, Un Nouvel Espoir, est enfin sorti en salle, tous s'attendaient à ce qu'il ne fasse guère plus de vues que 2021, l'Odyssée de l'espace, qui, malgré son côté révolutionnaire pour l'époque, n'avait reçu qu'un accueil mitigé et de niche, et avec assez peu d'entrées à sa sortie. Et cette BD, elle retrace parfaitement tous ces écueils et bien d'autres encore. Les effets spéciaux qu'il fallait inventer de A à Z, les déboires sur le tournage, mais aussi des anecdotes positives. Par exemple, l'amitié entre George Lucas et Steven Spielberg, qui l'a encouragé à persévérer, ce qui expliquera sans doute les clins d'œil qui se sont envoyés dans leurs films respectifs. Le tout dans une narration fluide, sans aucune lourdeur, tout en restant au plus près de la réalité. Je vous avoue que, et je t'avoue à toi Frédéric, que l'émotion m'a envahi au fur et à mesure de ma lecture. On vit l'histoire, on visualise les effets et on est accompagné par la musique qu'on connaît tous. Et cette petite prouesse, Fred, on le doit à Laurent Hopman et Ronan Roche. C'est un duo auteur-illustrateur qui fonctionne à la perfection. Le scénario de Laurent Hopman, fan inconditionnel de Star Wars, a d'ailleurs valu à la BD le prix BD Fnac France Inter 2024. Les Guerres de Lucas, pour résumer, c'est une BD que je déconseille vraiment de commencer le soir. C'est une nuit blanche assurée, tant vous aurez envie de savoir la suite et pourtant vous connaissez la fin. C'est très souvent drôle d'ailleurs de voir ce pauvre George se débattre avec ses problèmes, mais c'est aussi très très très jouissif de le voir triompher. Un véritable page-turner qu'il est impossible à lâcher.
0: C'est une grande histoire, mais c'est en un seul volume ?
1: En un seul volume.
0: Volume que l'on peut donc emprunter à la médiathèque, à la Maison de Val de Val d'Isère. Et si on devait finir sur un mot ?
1: Alors, je finirai sur une citation, sur fond de vérité, qui a été attribuée au réalisateur mondialement connu James Cameron, qui était alors âgé de 23 ans et qui était chauffeur de camion. Il a dit, en voyant Star Wars, il a appelé son patron, il a dit « Boss, je démissionne. J'ai vu Star Wars et c'est ce que je veux faire. Alors, il faut que je m'y mette. »
0: Eh bien, on va courir à la médiathèque pour emprunter cette bande dessinée passionnante. Merci infiniment, Marie-Ève, de nous avoir présenté ce coup de cœur. Et à très vite à la médiathèque.
1: Merci, Frédéric, et à très vite.

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1: Bonsoir à toutes et à tous. 1500 pompiers face aux flammes dans le Var. L'incendie en cours dans le massif du Gros-Bessillon est reparti et a pris de l'ampleur, dopé par le Mistral. 2500 personnes ont été évacuées hier soir à Coran, Carcès et Montfort-sur-Argens. Du côté de la Gironde, en revanche, c'est un retour à la maison pour plus de 200 000 personnes. Le feu qui a détruit plus de 42 000 hectares est désormais fixé. Demain, 9 départements du Sud sont en risque élevé de départ de feu. Il s'agit des Pyrénées-Orientales, de l'Aude, de l'Hérault, du Gard, de l'Aveyron, de l'Ardèche, de la Drôme, du Vaucluse et du Var. 20 départements du quart sud-est, du territoire de Belfort jusqu'au Var, sont par ailleurs en vigilance orange canicule. Après la journée noire vécue par les automobilistes aujourd'hui et un pic à plus de 1000 km de bouchons enregistrés à la mi-journée, dimanche s'annonce tout aussi chargé. Bison futé, voie rouge dans le sens des départs sur tout le sud-ouest et sur l'Auvergne-Rhône-Alpes. Dans le sens des retours, des difficultés sont à prévoir si vous quittez le pourtour méditerranéen. À Narbonne, un homme mis en examen pour des soupçons de viol et agression sexuelle sur ses trois filles. Âgé de 48 ans, ce père de 4 enfants a fait l'objet d'une plainte déposée par sa fille aînée, tout juste majeure. Le parquet précise qu'il a été mis en examen le 10 juillet, notamment pour viol incestueux commis sur un mineur par un ascendant. Il est également suspecté de violence sur ses enfants. Et puis une semaine après l'attentat lors de la marche des fiertés de Berlin, quelques 300 000 Allemands ont défilé lors de la Pride d'Hambourg dans le nord du pays. Les organisateurs avaient appelé toute la ville à participer. L'attentat de Berlin a fait un mort et 29 blessés. Les sports pour finir et Léon Marchand qui confirme sa participation au championnat d'Europe de natation. Malgré une blessure à l'adducteur gauche, le quadruple champion olympique sera bien de retour dans le bassin de Saint-Denis, théâtre de ses exploits au JO. Il s'alignera en papillon et en crawl, mais il ne sait pas encore s'il participera aux 400 mètres 4 nages en raison de la brasse qui pourrait réveiller sa blessure. Les compétitions de natation sportive démarrent le 10 août, elles se termineront le 16. Bon début de soirée à notre écoute.
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3: Bonne soirée à l'écoute de Radio Val d'Isère. Votre météo pour ce soir et pour demain. Cette nuit, les derniers nuages en montagne se dissipent rapidement en soirée. Le ciel est ensuite bien étoilé. Et pour la journée de demain, après deux jours à peine moins étouffants, le mercure remonte à nouveau. Forte chaleur et soleil écrasant sont donc au programme. Seuls les reliefs de l'Est, et nous sommes à l'Est, ont le droit à de rafraîchissantes averses orageuses en soirée. Température attendue pour demain, 25 degrés dans le centre de Val d'Isère. Je vous rappelle les points forts de la 21e foire Avalines Savoyarde ce soir. À 19h, le bœuf des fanfares sur le podium de l'Office du Tourisme. À 19h30, concert Replay Rock Story sur la scène du coin. Bien sûr, tout ceci est gratuit. L'Office du Tourisme vous accueille jusqu'à 19h30. Et après une belle randonnée dans les allées de la foire, si vous voulez vous tonifier ou vous relaxer, bien notez que le centre aquasportif vous accueille jusqu'à 21h. Rendez-vous demain matin à 7h30 pour la matinale avec Romuald.

0: Bonsoir David.
1: Bonsoir Fred.
0: Tous les soirs, c'est un bonheur de t'avoir à notre micro pour parler des animations du lendemain. Et là, eh bien, on est en plein milieu de la 21e foire à Valines Savoyarde.
1: Bienvenue à tous, si vous venez de nous rejoindre ici à Val d'Isère, vous avez de la chance, la foire Savoyarde c'est sur 2 jours. Donc demain, c'est reparti pour une nouvelle journée de foire Savoyarde à Valines avec 160 chapiteaux pour 120 exposants qui sont présents l'espace de 2 journées ici à Val d'Isère, qui sont présent de l'église jusqu'à la montée du Picheru, donc c'est vraiment le centre de la station qui est complètement transformé pour laisser la place à vous, vous qui êtes ici en vacances à Val d'Isère et vous qui êtes piéton du coup sur cette foire savoyarde à Valines. Rassurez-vous, il y a un système de déviation et de parking qui est mis en place pour que vous puissiez vous y retrouver très facilement, et puis vous allez pouvoir profiter de cette foire, surtout si vous êtes un enfant, parce que figure-toi Fred que cette foire savoyarde à Valines, c'est surtout la foire pour les enfants. Pourquoi je te dis ça? Parce qu'il y aura trois manèges qui sont en place ici sur cette foire savoyarde à Valines que vous pouvez découvrir gratuitement. C'est important de le dire. Et puis les parents, ils seront mis à contribution pour de la propulsion parentale. Donc à vous de jouer sur ces manèges, mais vous pouvez aussi vous faire maquiller, vous pouvez jouer à la dinette géante, vous pouvez construire votre cabane. Oui, c'est possible. Vous pouvez aussi aller voir les mini-animaux qui sont un petit peu partout et notamment du côté du Val Village. Beaucoup d'animations pour les enfants, du biathlon, etc. etc. Vous voulez en savoir plus sur les animations, sachez qu'il y a un programme qui est disponible et vous pouvez tout savoir où se trouve l'animation, à quelle heure c'est ouvert, etc. Alors il y a aussi beaucoup de musique, beaucoup de déambulation, vous allez pouvoir retrouver la fanfare Les Funky Brass, la fanfare Express, vous allez pouvoir retrouver du corps des Alpes ce dimanche avec Savoie Chante Encore qui vous proposera également un concert exceptionnel que vous allez pouvoir retrouver en l'église de Val d'Isère pour ce concert qui aura lieu à 16h. Vous allez pouvoir aussi en ce dimanche retrouver la tombola. La tombola, c'est le moment où on vous fait des cadeaux à découvrir sur toute la foire, à découvrir et à dépenser, puisqu'on vous donne des bons d'achat à dépenser sur toute la foire. Vous êtes intéressé, vous allez directement sur le stand de l'Office du Tourisme qui se situe au niveau du rond-point central et là vous allez pouvoir vous inscrire pour cette tombola gratuite et essayer de remporter un séjour à Val d'Isère ou des bons d'achat à dépenser sur cette foire savoyarde à Valines. On ne peut pas tout résumer en une seule présentation, mais vraiment le programme est très complet et vous allez pouvoir découvrir l'ensemble de ces animations à l'intérieur. La foire prendra fin à 19h ce dimanche soir.
0: Mais ce soir, c'est la nocturne, on va pouvoir profiter de la foire jusqu'à
1: 21h, puisque tu as bien raison de le préciser. C'est nos amis Rock Replay qui seront sur la scène qui se situe dans la zone du coin, que vous allez pouvoir découvrir de 19h30 à 21h. Si vous aimez AC/DC, si vous aimez Led Zepp, alors vous aimerez ce concert.
0: Eh bien, merci beaucoup David, et à demain matin pour reparler de cette magnifique foire à Valines. À demain.
1: À demain.

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1: Bonsoir à toutes et à tous. Le basket français chamboulé. L'AS Monaco exclu du championnat professionnel. Gianni Infantino rétropédale. Et puis Léon Marchand confirme sa présence au championnat d'Europe de natation. Coup de tonnerre sur le basket français. L'AS Monaco refusé en Betclic Elite et en Elite 2. La chambre d'appel de la fédération a confirmé ce samedi son exclusion du championnat professionnel. Miné par 24 millions d'euros de dettes, le club monégasque n'a pas été jugé économiquement viable. Les champions de France 2026 ne pourront donc pas défendre leur titre cette saison. Le club étudie son dernier espoir, saisir le Comité national olympique et sportif français. Autre scandale dans le monde du football cette fois, après la menace de l'UEFA de boycott des Coupes du Monde et le rejet de la CONCACAF, Gianni Infantino rétropédale. Le président de la FIFA renonce à son projet d'ouverture de la Fédération internationale de football aux investisseurs privés. Présenté mardi, ce plan visait à créer une société privée chargée de gérer les activités commerciales et événementielles et d'en vendre des parts pour financer le développement du football. Une nouvelle rassurante pour les championnats d'Europe de natation qui se tiennent à Paris. Léon Marchand confirme sa présence alors qu'il sort d'une blessure à l'adducteur gauche. Sa participation aux 200 mètres papillon et aux 400 mètres nage libre est confirmée. Le doute plane encore pour le 400 mètres 4 nages et il annonce d'ores et déjà qu'il ne s'engagera pas sur le 200 mètres brasse, trop douloureux. En cyclisme, le peloton masculin est reparti.

Remco Evenepoel s'impose pour la quatrième fois sur la classique de Saint-Sébastien. Et puis l'alpiniste Nirmal Purja tombe au sommet. Il a trouvé la mort dans une avalanche au nord du Pakistan. Une équipe de 10 athlètes a tenté d'escalader le Broad Peak, 12e plus haut sommet du monde. Ils sont tous portés disparus. La star britannico-népalaise était âgée de 43 ans. Il était notamment connu pour avoir gravi 14 des plus hauts sommets du monde en 6 mois et 6 jours en 2019.

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1: Aujourd'hui, nous allons remonter le temps et l'espace à Val d'Isère, en partant à la découverte de ce que l'on appelle les reliques glaciaires. Nous allons parler des espèces de la faune ou de la flore présents à Val d'Isère et qui sont les survivants de la dernière glaciation. D'ailleurs, la dernière glaciation, justement, dite du Würm, a duré près de 100 000 ans, quand même, et s'est terminée il y a seulement 12 000 ans. Au maximum glaciaire, Val d'Isère était sous d'importantes épaisseurs de glace où seules dépassaient quelques îles rocheuses, appelées Nunatak. Ailleurs, en France, le climat, proche de celui de l'Arctique d'aujourd'hui, voyait régner des espèces adaptées au froid, aujourd'hui disparues des plaines de France. Avec le réchauffement apparu à la fin de la glaciation, ces espèces du froid, pour ne pas disparaître, se sont réfugiées soit au-delà du cercle arctique, soit en altitude, comme ici, à Val d'Isère. Alors, au vu de cette répartition, on parle d'espèces arctico-alpines. Et c'est pour cela que nous pouvons voir des espèces dans nos montagnes identiques à celles visibles dans les toundras du Grand Nord, par exemple. Mais quelles sont-elles? Alors, dressons l'environnement végétal. Comme aujourd'hui, en haute altitude, les plantes dominantes étaient soit naines, soit plaquées au sol, soit avaient une durée de floraison assez rapide. L'une des espèces dominantes était pour toute la France la dryade à 8 pétales. On peut facilement l'observer à Val d'Isère, sur des effleurements rocheux près du lac de Louillette, par exemple, et même vers les sources ou vers le pont Saint-Charles. C'est une élégante fleur blanche aux feuilles blanchâtres sur le revers, pouvant rappeler de minuscules feuilles de chêne. D'autres plantes caractéristiques qui sont visibles, comme les grandes familles des androsaces, des saxifrages ou des gentianes. Petit conseil de balade chez nos amis tignards. Allez à la réserve de la Sassière et demandez aux gardes animatrices présentes de vous montrer ces espèces. Elles vous feront peut-être découvrir l'étonnant mais discret Carition bicoloris atrophuscae. Ah, quel doux nom, n'est-ce pas? Il s'agit d'un ensemble de 8 espèces de plantes, plutôt de zones humides, d'une très grande rareté, relique de la dernière glaciation. Par contre, ne vous attendez quand même pas à une exubérance de couleurs, ces 8 plantes sont somme toute quand même assez discrètes. Quid de la faune maintenant? Eh bien, elle n'est pas en reste. Bien qu'elle soit souvent plus discrète, côté forestier, vous pourriez croiser ou entendre le tétralyre, notre plus grosse poule de montagne. De nuit, entendre dans les forêts des chouettes montagnardes, comme la minuscule chevêchette d'Europe. Ou la très belle chouette de Tingmal. Sur les versants sud, mais assez haut en altitude durant l'été, le bouquetin des Alpes, dont les peintures rupestres les ont immortalisées dans la grotte de Lascaux, indiquant du coup leur présence en plaine durant la période glaciaire, mais aussi le lièvre variable ou le lagopède alpin, une autre sorte de poule. Ayant pour ces deux derniers, donc lièvre et lagopède, la capacité de changer de couleur en hiver et de devenir ainsi blanc comme neige. Enfin, pour terminer, ces espèces, souvent extrêmement isolées des populations nordiques, risquent fortement de subir les impacts du changement climatique et ainsi réduire encore plus leur domaine de vie. L'avenir de ces espèces dépend directement de notre capacité à limiter cet inquiétant réchauffement climatique, sans quoi nombre d'entre elles risquent ni plus ni moins de disparaître.

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1: Bonsoir à tous. Le feu est toujours très actif, déclare le préfet du Var. L'incendie en cours dans le massif du Gros Bessillon est reparti et a pris de l'ampleur, dopé par le Mistral. Des rafales sont encore attendues jusqu'à 22h. 9 départements du sud de la France seront placés demain et lundi en risque élevé de départ de feux de forêt. Les Pyrénées-Orientales, l'Aude, l'Hérault, le Gard, l'Aveyron, la Drôme-Ardèche, le Vaucluse et le Var. En raison des incendies en Gironde, les professionnels du tourisme sont très inquiets pour la saison. Dans le journal Le Parisien, le chef étoilé Thierry Marx, qui est aussi patron de l'UMI, appelle les touristes à ne pas abandonner la Gironde et les Landes. Le contraire serait catastrophique économiquement, alerte Thierry Marx. 1500 personnes rassemblées dans les Deux-Sèvres pour une rave party, interdite en raison du risque d'incendie. Les gendarmes ont mis en place un dispositif de sécurité. Après l'afflux de migrants marocains dans l'enclave de Ceuta, une réunion en visioconférence aura lieu mardi entre les ministres de l'Intérieur de l'Union européenne. L'arrivée de milliers de migrants a provoqué des tensions diplomatiques. L'Espagne affirme que la situation est quasiment revenue à la normale et que la plupart des migrants sont rentrés au Maroc. Une semaine après l'attentat lors de la marche des fiertés de Berlin, 300 000 Allemands ont défilé aujourd'hui à la Pride de Hambourg dans le nord du pays. Les organisateurs avaient appelé toute la ville à participer. Lorena Wiebes remporte la première étape du Tour de France femmes. La néerlandaise s'empare du maillot jaune au terme d'un sprint impeccable. Kim Lecourt termine deuxième et Demi Vollering complète le podium. Et puis ce coup de massue pour l'AS Monaco, le club de basket est refusé en Betclic Elite et en Elite 2. La chambre d'appel de la fédération confirme son exclusion du championnat professionnel. Miné par 24 millions d'euros de dettes, le club monégasque n'a pas été jugé économiquement viable. Les champions de France 2026 ne pourront donc pas défendre leur titre cette saison. Dernier espoir pour l'AS Monaco, saisir le comité national olympique et sportif français. Très bonne soirée à tous.
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3: Bonne soirée à l'écoute de Radio Val d'Isère. Votre météo pour ce soir et pour demain. Cette nuit, les derniers nuages en montagne se dissipent rapidement en soirée. Le ciel est ensuite bien étoilé. Et pour la journée de demain, après deux jours à peine moins étouffants, le mercure remonte à nouveau. Forte chaleur et soleil écrasant sont donc au programme. Seuls les reliefs de l'Est, et nous sommes à l'Est, ont le droit à de rafraîchissantes averses orageuses en soirée. Température attendue pour demain, 25 degrés dans le centre de Val d'Isère. Je vous rappelle les points forts de la 21e foire à Valines Savoyarde ce soir. À 19h, le bœuf des fanfares sur le podium de l'Office du Tourisme. À 19h30, concert Replay Rock Story sur la scène du coin. Bien sûr, tout ceci est gratuit. L'Office du Tourisme vous accueille jusqu'à 19h30. Et après une belle randonnée dans les allées de la foire, si vous voulez vous tonifier ou vous relaxer, bien notez que le centre aquasportif vous accueille jusqu'à 21h. Rendez-vous demain matin à 7h30 pour la matinale avec Romuald.

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1: Bonsoir à tous. Les pompiers luttent toujours contre le feu dans le Var. L'incendie en cours dans le massif du Gros Bessillon est reparti et a pris de l'ampleur. De nombreux moyens aériens sont mobilisés et de nouvelles évacuations ont été ordonnées par le préfet sur la commune du Val. En Gironde, le trafic ferroviaire a progressivement repris au sud de Bordeaux. Les trains ne circulaient plus depuis une semaine à cause des incendies en Gironde et dans les Landes. Demain, le service sera normal pour l'ensemble des lignes, précise SNCF Réseau. 20 départements français du quart sud-est seront demain en alerte orange canicule, du Var au territoire de Belfort. En raison d'une nouvelle vague de chaleur touchant l'Europe, la quasi-totalité des grandes villes italiennes seront en alerte rouge lundi. Le mercure pourrait monter jusqu'à 39 à Naples et 38 à Florence. Ce drame en Loire-Atlantique, une femme a perdu la vie lors d'un saut en parachute au-dessus de l'aéroport de Montoire-de-Bretagne, près de Saint-Nazaire. Une enquête est ouverte pour en savoir plus sur les circonstances de l'accident. Ils appellent la ministre de la Santé à agir d'urgence face aux faux médecins qui injectent de l'acide hyaluronique. Dans une lettre adressée à Stéphanie Rist, dont le Parisien publie des extraits, 5000 docteurs estiment qu'il s'agit d'un problème de santé publique et qu'il faut agir vite. Une femme est décédée lundi après une injection de Botox pratiquée sans autorisation dans un salon d'esthétique à Nice. Il n'est absolument pas question que l'Espagne quitte la zone Schengen. Déclaration du ministre de l'Intérieur Laurent Nunez. L'Italie a demandé l'exclusion de l'Espagne après un afflux de migrants inédit à Ceuta. 60 000 personnes venues du Maroc ont franchi illégalement la frontière. L'Espagne affirme que la situation est quasiment revenue à la normale et que la plupart des migrants sont rentrés au Maroc. Et puis Léon Marchand confirme sa participation au championnat d'Europe malgré sa blessure à l'adducteur gauche. Le Français sera engagé sur le crawl et le papillon, mais il hésite encore pour le 400 mètres 4 nages par peur de se blesser à nouveau. Les championnats d'Europe de natation auront lieu à Saint-Denis du 10 au 16 août. Très bonne soirée à notre écoute.

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1: Bonsoir à tous. Nouveau point de situation sur le front de l'incendie dans le Var. Le feu n'est pas fixé, mais stabilisé. Le préfet estime qu'une bataille est remportée et se dit satisfait, tout en restant prudent. Les avions, les hélicoptères ont réalisé 450 largages, un record selon le préfet. Il évoque aussi les brûlages tactiques qui ont permis de stopper la progression du feu. 9 départements du sud de la France seront placés demain et lundi en risque élevé de départ de feux de forêt. Les Pyrénées-Orientales, l'Aude, l'Hérault, le Gard, l'Aveyron, la Drôme-Ardèche, le Vaucluse et le Var. Dans une lettre adressée au Premier ministre, le président de la Commission des Finances, Éric Coquerel, demande un projet de loi de finances rectificative. Objectif, augmenter les moyens de lutte contre les incendies et soutenir les territoires sinistrés. 1500 personnes rassemblées dans les Deux-Sèvres pour une rave party, interdite en raison du risque d'incendie. Les gendarmes ont mis en place un dispositif de sécurité. Une explosion dans un café à Moscou. Les faits se sont passés ce soir. Au moins 3 personnes ont été tuées et 15 autres blessées. La police russe ne précise pas pour le moment les raisons de cette explosion. Malgré le cessez-le-feu, l'armée israélienne annonce avoir tué plusieurs membres du Hezbollah dans le sud du Liban. L'armée précise qu'un soldat israélien a été blessé. Beyrouth continue de signaler des frappes israéliennes et des tirs d'artillerie dans le sud du pays, malgré l'accord entre le Liban et Israël. Lorena Wiebes remporte la première étape du Tour de France femme. La Néerlandaise s'empare du maillot jaune au terme d'un sprint impeccable. Kim Lecour termine deuxième et Demi Vollering complète le podium. Et puis ce coup de massue pour l'AS Monaco. Le club est refusé en Betclic Elite et en Elite 2. La chambre d'appel de la fédération confirme son exclusion du championnat professionnel. Miné par 24 millions d'euros de dettes, le club monégasque n'a pas été jugé économiquement viable. Dernier espoir pour l'AS Monaco. Saisir le Comité national olympique et sportif français. Bonne soirée à tous.

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1: Bonsoir à tous. Le Premier ministre tire le bilan des incendies qui ont touché la France ces derniers jours. Alors que le gouvernement a été critiqué, notamment à cause du manque de Canadair, Sébastien Lecornu se dit satisfait de la manière dont les opérations se sont déroulées. « Nous n'avons pas eu à déplorer de victimes civiles », se félicite le Premier ministre dans la tribune dimanche. Il précise qu'un coordinateur national va être nommé pour piloter la reconstruction dans les zones sinistrées par les feux. En Gironde, le trafic ferroviaire a repris progressivement ce samedi au sud de Bordeaux. Les trains ne circulaient plus depuis une semaine à cause des incendies en Gironde et dans les Landes. Ce dimanche, le service est normal pour l'ensemble des lignes, précise SNCF Réseau. 20 départements français du quart sud-est seront demain en alerte orange canicule du Var au territoire de Belfort. En raison d'une nouvelle vague de chaleur touchant l'Europe, la quasi-totalité des grandes villes italiennes seront en alerte rouge lundi. Le mercure pourrait monter jusqu'à 39 à Naples et 38 à Florence. Ils appellent la ministre de la Santé à agir d'urgence face aux faux médecins qui injectent de l'acide hyaluronique. Dans une lettre adressée à Stéphanie Rist et dont le Parisien publie des extraits, 5000 docteurs estiment qu'il s'agit d'un problème de santé publique et qu'il faut agir vite. Une femme est décédée lundi après une injection de Botox pratiquée sans autorisation dans un salon d'esthétique à Nice. Il n'est absolument pas question que l'Espagne quitte la zone Schengen. Déclaration du ministre de l'Intérieur, Laurent Nunez. L'Italie a demandé l'exclusion de l'Espagne après un afflux de migrants inédit à Ceuta. 60 000 personnes venues du Maroc ont franchi illégalement la frontière. L'Espagne affirme que la situation est quasiment revenue à la normale et que la plupart des migrants sont rentrés au Maroc. Léon Marchand confirme sa participation au championnat d'Europe malgré sa blessure à l'adducteur gauche. Le Français sera engagé sur le crawl et le papillon. Il hésite encore pour le 400 mètres 4 nages par peur de se blesser à nouveau. Les championnats d'Europe de natation auront lieu du 10 au 16 août. C'est la fin de cette édition. Merci de l'avoir suivie.

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